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1: 6h précise, 6h01, tiens, ça vient de changer si je veux être vraiment sur la coche. 19 juin, vendredi. Comment allez-vous, mes bons amis? Ça vous ressemblait hier un petit peu, je dois vous le dire, là. Donc, même un petit peu plus frais. 19 degrés. Il y aura de la pluie, des orages, peut-être un peu moins généreux qu'hier. Ça, écoute, ça a tombé. Là. On parle de quoi? Autour de 60 cm en 24 heures, quelque part par là. 60-70 cm. Au-delà de 100 cm à certains endroits, au centre du Québec, notamment Charlevoix aussi, je pense. Bref, ben, on est avec vous pour amasser le week-end, certains d'entre vous, bien évidemment, ou pour passer un pas pire. Non, un très beau vendredi. Nous sommes quand même le 19 juin, donc ben, bienvenue chez nous, une bien belle émission à vous proposer, comme à chaque vendredi, évidemment. Émission qu'on amorce en musique avec une chanson qu'on aime beaucoup ici. Il est Dupuis, position numéro 8. Mêmes erreurs, bon début de journée. Faites pas les mêmes erreurs, cependant.

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1: 6h04, bon vendredi matin. On a une belle émission à vous proposer ce matin. On va parler de vacances, notamment avec Annie Boilard. On va parler ressources humaines et vacances, en fait. Là. Comment optimiser sa pause estivale, ce que la science dit des vacances. Ah, ça va être intéressant, tout ça. Je me souviens l'an dernier et j'en avais pris bonne note parce que c'est pas faux. Des vacances, oui, qu'on les colle, puis c'est ce que je m'apprêterai à faire un petit peu plus tard en saison, là, plus en juillet, août, comme à l'habitude, bien sûr. Ben, des vacances, là, si on colle beaucoup de semaines, le repos n'est pas nécessairement bénéfique. Il semblerait, et peut-être c'est de ça qu'elle va nous parler parce qu'elle l'avait fait l'an dernier, il semblerait que si on étale nos journées de congé, on colle un, deux, trois jours là, on retourne travailler un, deux semaines, après ça on recolle un, trois, quatre jours là, et bon, ce à quoi on a droit, ben on le... Évidemment, c'est pas dans tous les milieux de travail qu'on peut le faire, mais si on distribue finalement dans le temps nos journées de repos, de congé, le repos est plus bénéfique, on s'amuse plus, on n'est pas trop déconnecté du travail parce que le retour au travail parfois est fastidieux pour bien des gens, les courriels s'accumulent, plein d'affaires. Donc si on est là présent, puis on dit OK, là je quitte pour 3-4 jours, bye tout le monde. Tu pars un jeudi, tu reviens un mardi ou quelque chose du genre, tu sais. Ben ça peut être le fun parce que tu auras fait un 4-5 jours, parce que tu auras fait le pont de la fin de semaine. Alors, semble-t-il que de plus en plus de gens font ça. Je sais pas si c'est de ça que vous parlez, Annie, on verra bien. Bref, on va se pencher là-dessus. C'est toujours fascinant, le monde du travail, mais le monde des vacances également. Ce sur quoi on se penche pas si souvent, finalement. On parle de quoi aussi ce matin? Ben il y aura M. Laramée pour nous offrir des suggestions pleines. Capsule du Conseil des arts, bien sûr. Comme chaque vendredi, on aura ce matin Vincent Pascal, qui lui est directeur, général directeur artistique également du Théâtre Tout-Terrain. Théâtre Tout-Terrain, là, qui offre, entre autres, des spectacles à l'extérieur, hein, et saltimbanques qui se promènent un petit peu partout, de plus en plus partout. Au Québec, dans le Grand Montréal, il travaille maintenant avec les gens de l'arrière-scène à Belleuil, donc on va recevoir Vincent un petit peu plus tard dans l'émission. Voilà, peu de choses près, Monsieur Raymond qui sera là aussi pour nous offrir les nouvelles d'ici, bien sûr 7h, 8h et 9h, non, le kangourou viendra pas parler, là, il est aux autres grandes baies, il se repose, puis on est bien content pour ça. Il y a des gens qui s'émeuvent à savoir est-ce qu'il va rester au zoo, on ne veut pas qu'il reste emprisonné, d'autres qui disent est-ce qu'on va le renvoyer en Australie, d'autres, c'est complètement fou, là, on est en train de s'émouvoir de quelque chose. Faisons confiance aux spécialistes qui vont bien s'occuper du petit jouet. On va-tu le changer de nom, ça je ne sais pas, parce qu'on lui a donné un nom, mais c'est pas nécessairement le nom qu'il avait. Gab Bouchard pleure, bébé pleure, Gab Bouchard qui était, si je ne m'abuse, en principe, je ne sais pas si ça a été annulé, il était du côté des Franco hier à Montréal, Gab Bouchard, dont la popularité va en grande. D'ailleurs, il sera, si je ne m'abuse, sur les plaines d'Abraham pour la fête nationale. C'est la semaine prochaine, d'ailleurs, qu'on va fêter la Saint-Jean. Donc, on va se faire une petite émission spéciale le 23. Ça, c'est à peu près sûr. On fait relâche le 24. Hein, vous mettez ça dans vos petits calendriers. 24 et 1er, on fait relâche ici au FM 103.3.

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7: Circulation. Plutôt tranquille, c'est un vendredi matin. Donc, ben voilà, il y a un petit peu d'attente, je vous dirais, à la hauteur de la rue Sherbrooke pour le tunnel depuis Montréal, la 25 en direction sud. On parle ici peut-être quoi? D'une généreuse vingtaine, sans plus, au même point une demi-heure. Dans l'autre direction, Hurtier Pantoute, même service Jacques-Cartier-Victoria et Samuel de Champlain. Je signale au passage, peut-être sur la 40, toujours un peu au même endroit, à la hauteur de Saint-Laurent, ça commence à ralentir jusqu'à l'échangeur Royal Mount. Mais là encore, là, c'est fluide, mes beaux amis, ça veut pas dire ça. Que vous devez peser sur, comment on dit maintenant, poliment, pas ça, sus, on dit plus ça. Sur le champignon, on dit plus ça non plus. Levez le pied un petit peu, vous n'êtes pas obligé de gagner la course ce matin. Vous allez vous rendre au travail très, très, très facilement. Voilà, 6h14, circulation. 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
7: Champignon, j'avais ma tante qui disait ça. J'ai pesé sur le champignon. J'aimais ça quand elle disait ça. Il me semble qu'il n'y a plus personne qui dit ça. En tout cas, 17 degrés présentement. On s'en va vers du 19 aujourd'hui avec des orages, de la pluie, mais pas des tonnes comme hier. On parle de 80 % quand même de précipitations, 40 % en matinée, mais dès cet après-midi, 80 %. Donc, il pourrait nous tomber dessus une dizaine de centimètres. Demain samedi, puisqu'on se prépare pour le week-end, êtes-vous bien assis? 21 degrés de 5 à 10 mm de pluie qui sont attendus. Pas de soleil prévu. Mais bon, on n'en prévoyait pas hier, puis on a eu en fin de journée. Ça pourrait peut-être ressembler à ça. Dimanche, journée de la fête des papas, 22 degrés, du soleil, alternance à les nuages, mais des possibilités encore là de pluie. Donc, on parle de pluie, surtout dimanche, une bonne partie de la journée, mais surtout en matinée, semble-t-il. Voilà, puis demain, ça va ressembler un petit peu à ça aussi. Disperser, des averses dispersées en matinée, et ça va reprendre, ça va se calmer les pompons un petit peu. Risque d'orage en après-midi cependant. Voilà, pas de grandes précipitations et de grandes accumulations comme on a vu hier. Voilà. Pour le reste, le jour se lève, s'est levé à 5h04, va se coucher à 20h45. L'indice pollen est modéré ce matin également. Voilà, 6h16, on s'en va vers la revue de presse dans les prochaines minutes. Ce sera la musique d'Ojo.
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1: Revue de presse, on fait le tour des grands titres. Évidemment, ce qui retient l'attention ce matin, je sais pas si vous avez regardé un petit peu les nouvelles du sport. J'y vais tout de suite parce que je suis plutôt content, mais en même temps, je suis triste. Coupe du monde 2026, victoire plus que convaincante, la première dans l'histoire du pays dans une compétition comme la Coupe du monde, en fait, dans une Coupe du monde, tout simplement, de soccer. 6-0, victoire Bébé Fafa contre le Qatar. Si Bébé Fafa, ça existe dans ce sport-là. Toutefois, une victoire assombrie par une blessure, une fracture à une jambe subie par le milieu de terrain québécois, celui sur qui on se repose pour organiser l'attaque. Il est très solide, Ismaël Koné, joueur québécois. Alors ça va faire mal à l'équipe. Le Longueuilois Nathan Saliba, lui, a remplacé Ismaël Koné et a compté un but et préparé un autre et en a préparé un autre dans cette victoire plus que convaincante. Tour du chapeau pour Jonathan David. Prochain match contre la Suisse à Vancouver, toujours la semaine prochaine. Un match nul leur permettrait de finir en tête du groupe B et de passer à une autre étape. Donc, on va regarder ça. Bien sûr, il y a eu d'autres matchs pendant le week-end. On en parlera. De toute façon, dans les prochains jours, on va y revenir à cette Coupe du monde. Il y aura nos analystes qu'on aime beaucoup, d'Alissan Chagrin et probablement son fils. Donc, on verra, on va en parler un petit peu plus tard. On parle de quoi aussi dans les journaux? Meurtre irrésolu de Rachel Ratmall. C'est arrivé à Lenoxville en 2007. Celui que l'enquête de la SQ pointe du doigt comme étant le coupable, littéralement, là, son mari, donc Rafiu Sow, qui avait fui le soir même pour la Guinée en Afrique, il devra vraisemblablement faire face à la justice, puisque 17 ans plus tard, la justice guinéenne donc ordonne l'ouverture d'une enquête judiciaire le concernant. Développement inattendu qui fait suite à une enquête journalistique déclenchée donc par un grand quotidien montréalais il y a quelques mois. Monsieur Sow était parti et avait fondé un parti politique en Guinée à son arrivée là-bas. Donc, puis il avait modifié un petit peu la façon d'écrire son prénom. Peut-être que ce qui avait induit en erreur bien des gens. Ça avait traîné. Puis on disait, peine perdue, on ne pourra jamais le traduire en justice. Alors, des témoignages des proches, on verra aussi ce que ça va donner. Parce qu'on rappelle qu'en Guinée, il y a quelques années, un ancien président avait été condamné à la prison à vie pour crime contre l'humanité. L'humanité, c'est quand même pas rien, là. Et puis l'année d'après, il sortait tout simplement de prison. Donc, il avait fait son temps. On avait considéré qu'un an, c'était suffisant. Donc, à suivre. Le bras droit de la mairesse de Longueuil aussi, Catherine Fournier, donc Jonathan Tabarra, s'en va à Saint-Lambert comme directeur général. Ça a été annoncé hier. Il y avait un embargo là-dessus. On le savait, on ne devait pas en parler avant l'annonce par le maire Loïc Blancard, le maire de l'endroit. Mais des journaux ont rapporté très, très tôt son départ, là, même que lui et la mairesse ont publié des choses sur les réseaux sociaux. Alors, il quitte M. Tabarra après 3 élections, après une dizaine d'années, 10 ans peut-être, parce que, il avait été réélu une troisième fois à la dernière élection. Il était aussi vice-président du comité exécutif, M. Tabarra. Donc, il s'en va du côté de Saint-Lambert. Il y aura élection vraisemblablement aussi dans le district Parc Michel Chartrand, puisqu'il était conseiller du district. Il entre dans ses fonctions quand même lundi prochain, le 22 juin. Élection prévue dans ce district-là dans les prochaines semaines, les prochains mois. Donc voilà, on parle aussi du départ du ministre de la Culture, Mathieu Lacombe, qui va quitter la vie politique cet automne, 38 ans, père de 2 enfants, député de Papineau, ministre de la Culture, ministre responsable de l'Outaouais également, donc pour privilégier sa famille, il quittera donc la vie politique. C'est un 33e élu, un 33e député à quitter ses fonctions. Donc, il y aura une annonce de Mme Fréchette, la première ministre, pour une nouvelle candidate donc dans Brome-Missisquoi pendant la fin de semaine. On parle de quoi également dans les journaux ce matin? On parle de frappe au Liban par Israël. Hein. Évidemment, Israël faisait partie de l'entente entre l'Iran, en fait, et les États-Unis. Et puis, ils sont pas contents, les Israéliens. Alors, ils bombardent le Liban encore une fois. Puis, ça contrevient évidemment à cette entente qui, au dire de bien des observateurs, est fragile. Ils devaient se rencontrer du côté de la Suisse aujourd'hui. Le vice-président, J.D. Vance, et de même que des élus iraniens devaient se rencontrer aujourd'hui en Suisse. Tout ça a été annulé puisque M. Trump a signé l'entente avec son gros Sharpie il y a deux jours. On parle de boni de fidélité, 10,6 millions de boni en fidélité du côté de la fonction publique du Québec. On constate que on récompense les fonctionnaires qui ne se sont pas promenés de ministère en ministère et sont restés bien en selle et bien en place et on fait le travail pendant de nombreuses années. Donc, on parle quand même de sommes importantes. Les Québécois en faveur, il y a eu un sondage léger aussi, en faveur des caméras corporelles sur nos policiers dans leur fonction. Évidemment, ça fait écho à ce qui s'est déroulé au poste 39. Donc, les caméras corporelles sur les policiers, 90% des Québécois qui sont favorables, dis-je bien, à l'installation de ces caméras. On en voit beaucoup, beaucoup aux États-Unis. Il y a certains cadres de police aussi au pays qui utilisent ces caméras. Voyons voir si ça va se passer. En fait, sur la veste du policier, il y a une caméra qui est en fonction. Alors, s'il y a des choses qui se déroulent puis qui ne devraient pas se dérouler, on l'a vu quand même. On l'a vu en période du printemps érable parce que certains ont été trahis par des caméras. Rappelez-vous là, de cette descente un peu étrange, d'ailleurs, chez des artistes qui grattaient de la guitare puis qu'on a vraiment... On est vraiment allé chercher dans des appartements. Donc, vous vous souvenez de tout ça. Bref, je vous rappelle. C'est loin quand même, mais ça fait quoi, 10 ans? Quelque part par là. Alors, les Québécois, Québécoises qui sont en faveur de tout ça. Et puis, à peu de choses près, c'est ce dont on parle dans les journaux ce matin, ça et bien d'autres choses encore. On y reviendra, bien sûr. Un peu de musique dans les prochaines minutes. Qu'en dites-vous, Léonie Gray, Loud? Et on va faire un petit tour d'horizon par la suite des principales manchettes, 7h, 8h et 9h. Donc, ici, à l'émission du matin.
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1: Oui, d'où je viens, la chanson de l'Arde, écrite, si ma mémoire est bonne, pour souligner les 50 ans des Jeux olympiques de Montréal. Ça va faire 50 ans cet été. Je sais pas si vous avez... Je la salue d'ailleurs. Si vous avez entendu Sophie Durocher pester contre cette chanson qu'elle considère comme étrange, comme étant qu'elle met pas de l'avant le fait français à Montréal. C'est peut-être pas tort, mais ça demeure quand même du rap qui parle de la du côté comment dire multiculturel, bilingue aussi, mais je suis pas dans le bilinguisme, je suis plutôt dans le culturel, là, on va se le dire, cette façon que le Québécois a de comment dire, regarde, je suis en train d'utiliser un anglicisme encore une fois, de faire swinguer la langue littéralement, c'est de ça dont parle entre autres Loud dans sa chanson, cette amalgame, cette façon de faire sonner les mots dans un Québec et un Montréal un petit peu plus moderne. Je dis ça, je dis rien. Hey, je vous entends pester dans l'auto, peut-être comme Sophie. Si c'est le cas, calmez-vous, c'est vendredi. Hein, on s'en va, nous, vers la circulation météo, d'ailleurs, puis ça va être plutôt sympa, du moins pour la première portion. Le reste, ben, préparez-vous, là, préparez vos mouchoirs et vos parapluies. Yann Kelly, les mots que tu chantes, position 22. Bon début de journée, les amis, quand même, un petit peu plus tard, à 6h50, je parle avec mon amie Josée Durocher. Hein, c'est Les Invisibles ce dimanche. On va faire un petit tour de ce qu'elle a à nous proposer pour son émission. Donc, de dimanche matin, 8h.

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1: Circulation, on est à la hauteur de Beaubien, donc la quarantaine dans l'autre direction, on est à proximité du tunnel à Montréal, bien sûr, on parle de la 25 en direction sud, j'ai pas fait mes présentations. Alors, fin de parcours également un petit peu plus laborieux, qu'on se le dise, direction Boucherville, il y aurait incident dans le secteur là, de la 25 en direction nord, ce qui crée peut-être un petit peu d'attente juste avant la traversée du tunnel depuis Boucherville, là, c'est quelques dizaines de mètres après Mortagne, c'est là que ça commence à ralentir. On regarde pour le reste, mais ça se déroule plutôt bien. Je vous dirais là que sur la carte, je vous dirais que d'est en ouest sur la 40 peut-être, à partir de Saint-Laurent jusqu'à l'échangeur Royal Mount. Petit ralentissement marqué. Je rappelle également que pendant le week-end, le pont Samuel de Champlain sera fermé direction Montréal une bonne partie du week-end. On va y revenir à tout ça, mais prenez ça bien en note. Vous devrez, si vous revenez ou si vous venez vers la rive sud depuis Montréal, vous devrez privilégier une autre traversée. On y reviendra un petit peu plus tard, comme je l'ai dit précédemment. Précédemment, 6h43, circulation de bonne heure le matin.
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1: Météo, aujourd'hui 19 degrés de la pluie, surtout en après-midi. Donc, on nous dit 80% de probabilité, 5 mm en après-midi, de 2 à 4 mm en soirée, de 2 à 4 mm cette nuit. Ça va se poursuivre demain, 21 degrés, des averses ça et là dans la journée. Pas vraiment de soleil pour demain samedi, 5 à 10 mm qui sont attendus, alors que dimanche, il pourrait y avoir un petit peu de soleil avec un 22 degrés. Si la tendance se maintient, là, un petit début de semaine prochaine avec, oui, du soleil, mais de petits moments pluvieux également. Mais tout ça, ça a le temps de changer. 6h43, il fait présentement 17 degrés. 5h04, le jour s'est pointé. Il va se coucher à 20h45.
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0: Bonjour José Durocher, 6h48.
1: Bonjour, ça va bien Charles?
0: Oui, ça va bien, même si la température, j'allais dire, est incertaine. Il n'y a pas trop de soleil, mais ça va bien quand même.
1: Ben oui, mais il faut garder le moral.
0: Ben oui, il fait soleil dans mon petit cœur, ça c'est bien sûr.
1: Mais le mien aussi, c'est ça l'essentiel.
0: Ça se sent dans ta voix, José. José, Les Invisibles, ce dimanche, 8h, vous allez parler, c'est toujours des sujets très, très profonds, puis il faut une radio qui fait ça aussi, puis tu le fais très, très bien. Vous allez parler de retrouver sa féminité après un événement traumatisant comme une rupture, une maladie ou une agression.
1: Absolument, puis on sera trois femmes en studio pour en parler, moi, Julie Dupont, hypnothérapeute et coach PNL, et mon invité, Emmanuel Turcotte, qui est aussi life coach et qui travaille chez Novo Photographie, qui font des photos très féminines et très léchées des femmes qui veulent retrouver justement leur féminité.
0: Ah, oh, intéressant, c'est une belle façon, ça, je pense, de retrouver quelque chose de soi, que de faire ce genre, ah oui, de démarche-là, j'haïs pas ça.
1: Oui, tout à fait.
0: As-tu déjà fait ça, toi?
1: Non, mais je veux le faire cet automne.
0: Ah oui?
1: Avec Emmanuel, justement.
0: Ah oui? Ah, c'est intéressant, ça. Moi, tu vois, moi, personnellement, je le ferais pas.
1: Ben, moi, j'ai le goût de le faire.
0: Je ne vais pas pour trouver ma féminité. J'ai une part féminine, j'en suis convaincu comme tout le monde. Mais pour retrouver ma masculinité, non.
1: Mais il y a des hommes qui le font, hein, de plus en plus.
0: J'en suis convaincu.
1: Ça fait de très belles photos.
0: Hey, tu t'ouvres une porte, je ne sais pas si je le ferai. Je pense que non.
1: Je vais te lancer le défi, Charles.
0: Ah, BDN, puis toute la fin. Hey, je ne sais pas, il faudrait que j'y pense. Laisse-moi y penser. José Durocher, donc c'est à 8 heures, puis là, vous faites relâche par la suite un peu, là.
1: Oui, on fait une relâche de 2 semaines par la suite. On revient le 12 juillet, plus en forme que jamais, avec des nouveaux sujets. Puis, c'est ça, on a besoin d'une petite vacance.
0: Ben oui, ah oui, oui, à qui le dis-tu? Et c'est bien, une fois de temps en temps, pour mieux savourer l'instant présent et puis le privilège qu'on a, parce qu'on l'oublie, c'est un privilège que d'animer une émission.
1: Absolument.
0: Il fut un temps où on disait ça, avoir un micro, c'est un privilège. Maintenant, plus sûr que c'est un complet privilège avec les réseaux sociaux, mais faut toujours le considérer comme tel. On s'éloigne un peu pour mieux revenir et mieux savourer la chance qu'on a de pouvoir s'exprimer avec un micro.
1: Absolument. Ouais. Mais c'est important de se déposer aussi.
0: Oui, tout à fait. Donc, as-tu des choses de prévues? C'est pas de mes affaires, tu peux me le dire?
1: Ben, je vais me reposer.
0: OK. Hein,
1: évidemment. Et je vais avoir des amis, je vais prendre la vie du bon côté.
0: En écoutant la radio le matin, bien sûr, avec un animateur extraordinaire.
1: Ben oui.
0: Ou FM 103.3, j'en suis convaincu.
1: Hé, hey Charles!
0: Oui, quoi?
1: Je vais en profiter pour te souhaiter une joyeuse fête des pères. C'est dimanche.
0: Ben oui, c'est vrai. Le matin de la fête des pères, c'est ton émission. Ben oui, c'est la fête des pères dimanche. Merci infiniment. Ma fille qui m'invite à bruncher avec son chum, évidemment, puis ma femme. Et donc, on va être les quatre. On va aller bruncher. Je suis bien content.
1: Tu vas passer un beau moment, j'en suis certaine.
0: Oui, en espérant qu'il y ait des petites percées de soleil cette journée-là. Il y en avait, on le prévoyait en milieu de semaine. Puis là, ben ça regarde pour un petit peu de plus cette journée-là. Je le dis pas.
1: Mais oublie pas, il y a le soleil dans ton cœur.
0: Oui, il ne faut pas que ça lâche. Puis on t'écoute à 8 heures, bien sûr. Ce dimanche, Merci. Les Invisibles, José Durocher, Gabrielle Fredette. Hey, si on n'a pas l'occasion de se parler d'ici là, passe de belles vacances également.
1: Merci beaucoup, Charles.
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10h54, hein, ce vendredi 19 juin, on s'en va vers les informations Ripoll Raymond, donc on le rappelle en direct, 7h, 8h et 9h, 7h35, on aura Annie Boilard, on va parler évidemment du joyeux monde du travail, on va parler de vacances, du joyeux monde des vacances, tiens donc ce que la science dit des vacances, c'est intéressant aussi, donc c'est quoi des vacances, des bonnes vacances, c'est quoi, des vacances où on peut se reposer, des vacances où c'est quoi exactement vraiment décroché, hein, puisqu'on vient d'en parler avec justement avec José Durocher. Ben, on va se pencher là-dessus avec notre amie Annie Boilard et qui va nous expliquer de belle façon ce qu'elle fait toujours. Non pas ce phénomène-là, mais ce moment privilégié de l'année où on dit, ben, on profite du beau temps en espérant qu'il y en ait, bien sûr, pour se reposer un petit brin. Voilà, Andy Thériault, danser ici au FM 103.3, position numéro 5. Bon début de journée, merci de nous choisir.

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7: C'est précise le vendredi 19 juin 2026. Bonjour, Henri-Paul Raymond, comment ça va?
8: Ben, salut. Aïe, aïe, j'oserais dire, je vais ajouter le son de mes écouteurs parce que tu es très présent et très fort dans ma tête.
7: Ah oui? Ah,
8: c'est un vendredi qui commence.
7: Bon, je suis désolé au nom de toute l'équipe, Henri-Paul Raymond. Je vais tenter de faire en sorte de parler un peu plus
8: fort. Non, non, non, tu peux bien.
7: Bon. Voilà, donc, Henri-Paul, on le rappelle, pour la raison pour laquelle il dit ça, c'est qu'il n'est pas en studio avec moi, quoi non, que vous pensiez, dans la soucoupe volante. Mais on peut se voir quand même. On a des écrans un peu comme dans Star Trek. Donc, on peut juste pas se téléporter. Mais ça viendra un jour, Henri-Paul, je suis convaincu.
8: J'ai le privilège de pouvoir travailler dans un petit bureau autonome.
7: Un grand bureau, le grand laboratoire des nouvelles. Tais-toi, malheureux. Henri-Paul Raymond,
8: oui?
7: D'abord, le conseiller longueuilois Jonathan Tabara, qui est devenu maintenant directeur général de Saint-Lambert, on peut le dire, là.
8: Oui, oui, c'est officiel. Le conseiller municipal depuis 2017 à Longueuil, Jonathan Tabara, vient officiellement d'être nommé directeur général de la ville de Saint-Lambert. Le maire, Loïc Blanquart, l'a confirmé dans ses fonctions hier soir lors d'une séance du conseil municipal extraordinaire. Le comité de sélection dit avoir examiné une vingtaine de candidatures et retenu 3 personnes en rencontre avant de confier la tâche à M. Tabara. Le nouveau directeur général entre donc en poste dès lundi prochain

0: 22 juin, avec un salaire annuel de 230 000 $. La DG par intérim, Mirabelle Chicoine, devient conseillère stratégique à la direction générale pour une période de 2 mois afin d'aider M. Tabara dans le début de son mandat. Elle reçoit un salaire annuel de 180 000 $. Le maire Blanquart soutient que le nouveau DG a fait l'objet d'un test psychométrique, une première depuis longtemps à la ville. En plus d'autres tests de compétences, la ville va lui confier des mandats comme le dossier de l'hôtel de ville, le développement urbain ou gérer les dossiers d'agglomération. Mais pour le maire Blanquart, il devenait important de stabiliser le poste de direction générale.
1: Ça faisait 2 ans qu'on vivait des transitions, des intérims. Donc, les équipes nous avaient dit maintes et maintes fois qu'elles avaient besoin de stabilité. Et aujourd'hui, on procède à l'embauche d'un directeur général qui est permanent, avec un contrat à durée indéterminée, sans période de probation. Donc, il va avoir les coups des franches pour mettre en œuvre les changements qu'on va opérer dans les prochaines années.
2: Voilà, donc Loïc Blanquart sur Jonathan Tabara. Il y aura donc élection partielle du côté du parc Michel Chartrand.
0: On le présume parce que M. Tabara n'est plus conseiller, donc devient directeur général. Il y aura
2: dès lundi. Dès lundi.
0: Et puis t'as entendu, je te réserve, là, mais je ne connais pas. La ville semble avoir donné carte blanche à M. Tabara. Les coups des franges.
2: Oui, tout à fait. Il dit, M. Blanquart.
0: Oui.
2: Pas de période de probation non plus.
0: Non plus, non.
2: Voilà. Un fuyard maintenant en voiture du SPVM, est intercepté à Verchères, Henri-Paul.
0: Écoute, c'est intéressant. La police a arrêté hier soir un homme de 61 ans qui aurait volé un véhicule de patrouille du SPVM avant de prendre la fuite vers la rive sud. Le suspect se serait emparé d'un VUS lors d'une intervention à l'angle de l'avenue Papineau et de la rue Sainte-Catherine dans l'arrondissement Ville-Marie. Il aurait alors roulé moins de 30 minutes avant d'être localisé à Verchères, selon la porte-parole de la police de Montréal, Caroline Chèvre-Fils. Il y a plusieurs équipes de patrouilleurs qui ont été mobilisées pour retrouver le véhicule et la cavale s'est terminée vers 21h20 lorsque le fuyard a percuté une structure sur un terrain résidentiel. Les policiers l'ont arrêté sur place. Bon, il a été transporté à l'hôpital par précaution, mais écoutons l'agente Chèvre-Fils.
3: Les policiers ont réussi à localiser le véhicule patrouille volé sur le territoire de la municipalité de Verchères. Vers 21h20, le véhicule patrouille volé s'est immobilisé après avoir heurté une résidence. Lorsque les policiers sont arrivés sur les lieux, ils ont procédé à l'arrestation du suspect.
0: Bon, le suspect pourrait faire face maintenant à des accusations liées au vol d'un véhicule d'urgence, à la fuite également et aux dommages matériels, mais heureusement personne d'autre n'a été blessé.
2: Voilà, donc après le kangourou en fuite, c'est le voleur de voiture du SPVM en fuite.
0: Peut-être, on se demande peut-être s'il n'était pas un peu intoxiqué.
2: Ça ressemble à ça un peu, peut-être. On s'aventure. La coalition Alter maintenant continue de dénoncer les lacunes du MET.
0: Oui, elle réaffirme son opposition ferme à l'aéroport métropolitain de Montréal. Ce regroupement citoyen local dénonce une décision imposée sans aucune évaluation rigoureuse ou indépendante des retombées réelles. Cette initiative représente une soumission au lobby aéronautique au détriment des résidents selon Alt-Air. Elle anticipe, la coalition, des nuisances majeures, notamment l'augmentation du bruit, la congestion routière et des risques accrus pour la santé publique. De plus, la coalition déplore le silence des partis politiques provinciaux face aux impératifs climatiques. Elle affirme que le site aéroportuaire survit grâce à l'argent public. Les opposants n'entendent pas clore le débat malgré la mise en service officielle depuis lundi dernier. Le collectif annonce la poursuite de ses démarches pour documenter les impacts et forcer les autorités à rendre des comptes à la population.
2: Soccer, maintenant, on termine là-dessus, si tu le veux bien. Oui. Une belle victoire hier du Canada, d'ailleurs. Une première victoire historique là, du Canada.
0: Oui.
2: En Coupe du monde, Saliba et Crépeau qui brillent dans cette victoire historique du pays au foot.
0: Tu sais d'où ils proviennent?
2: Greenfield Park pour notre ami Crépeau, puis je pense qu'il a grandi à la Prairie Candiaque dans ce coin-là.
0: Ouais.
2: Puis Saliba, je pense, un petit gars de Saint-Hubert, okay. Si je ne m'abuse.
0: Oui, c'est ça, t'es pas mal bon.
2: Ouais,
0: l'équipe canadienne de soccer masculin, composée de 4 joueurs de la Rive-Sud de Montréal, a à nouveau écrit une page d'histoire hier en remportant une première victoire au Mondial par la marque de 6-0 contre la Qatar à Vancouver. Le joueur originaire de Longueuil, comme tu disais, Nathan Dylan Saliba, a compté un but dans cette rencontre en faveur du Canada. Et l'Ontarien, Jonathan David, a pour sa part ajouté 3 filets et Kyle Larrain en a compté 1. Le gardien Maxime Crépeau de Greenfield Park a obtenu la victoire par blanchissage. Le Canada a dirigé 31 tirs, dont 10 ont été cadrés. La formation canadienne est maintenant première au classement du groupe B avec une victoire et un match nul, totalisant 4 points. Les représentants canadiens vont jouer leur prochaine partie mercredi contre la Suisse.
2: Ça sera pas facile, mais un match tout simplement contre la Suisse nous fait gagner le groupe B et passer à une autre étape. C'est fantastique. Ça.
0: Quand même, hein? Oui, c'est une page d'histoire.
2: Tout à fait. Le Canada qui n'ont pas une puissance mondiale, mais de mieux en mieux quand même sur la scène internationale avec des joueurs très, très intéressants. Là. Il y a eu cette blessure à Ismaël Koné, par contre. Je sais pas si tu as vu ça. Fracture de la jambe.
0: Oui, je l'ai entendu, par
2: tacle,
0: exemple.
2: Et le joueur qui l'a taclé a été chassé du match carton rouge, semble-t-il qu'il est allé s'excuser après le match.
0: Ah bon, OK.
2: Ce joueur du Qatar.
0: Mais tu sais, soyons nombrilistes un peu, quelques secondes. Le fait que l'équipe ait gagné maintenant et qu'elle performe bien, il y a quand même 4 joueurs de la Rive-Sud. Bon, je dis ça
2: même
0: pour
2: un
0: dire
2: 5e,
0: rien.
2: C'est ce que... Oui, Marco Berube, qui est fan de soccer, me dit, attention, il y en a un 5e, il y a un réserviste dont le nom m'échappe.
0: Ah bon?
2: Oui, tout à fait. Comme les Beatles, il y a un 5e Beatles.
0: Je vais demander à mon collègue Justin s'il le sait. C'est lui qui a fait la nouvelle hier soir.
2: Fais-le travailler un peu, c'est toi le boss.
0: Il est travaillant.
2: On s'en parle, oui, je le sais bien. Parlant de travail, un petit peu plus tard avec Annie Boilard, on va parler de vacances.
0: Ah oui?
2: Dans sa chronique sur le monde du travail, on va parler de vacances ce matin. Donc, soyez des nôtres. Et puis, un peu de musique, ça te tente-tu?
0: Ben oui.
2: Fouki? King Mill Rose dans les prochaines minutes, tu donnes ton OK?
0: Ben oui.
2: Ben à tantôt à 8h, M. Raymond.
0: C'est ça.

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1: Ben on regarde évidemment, c'est vendredi, donc on parle de du tunnel la 25 en direction sud. D'abord, on est à la hauteur de la place Versailles, peut-être un petit peu après. Alors, je vous dirais la généreuse trentaine. Pour le reste, un petit code rouge, pont de l'Île-Charron. Pas d'attente sur la 20 en direction ouest. Les autres traversées, ça se déroule plutôt bien. D'est en ouest sur la 40, c'est code rouge. Voilà, donc circulation. Soyez prudents, cependant, 7h13 de bonne heure le matin. Petite journée du 19 juin, pluvieuse. 19 juin, ben 19 degrés. C'est pas chaud cet après-midi. 19 degrés. Imaginez, 80% de probabilité, il y aura de la pluie, 5 mm. Donc, ça va commencer plus tôt en après-midi. Quoique, je vois poindre un petit quelque chose. Il y a quelqu'un qui vient passer avec un parapluie. Voilà, étrange, ça me semble, ça semble pas tomber, ruisseler sur nos autos. Mais bref, je regarde par la fenêtre pendant que je vous parle aussi. Ça va se poursuivre en soirée et la nuit prochaine et demain, puis après-demain. De la pluie, pas des tonnes, que si on compare à hier, mais 5 à 10 mm demain, 5 à 10 mm dimanche. Il pourrait y avoir jour de la fête des papas, il pourrait y avoir des orages, de la pluie pas super généreuse, 60% de probabilité, mais quand même. Jour qui s'élève à 5h04, va se coucher à 20h45, les jours journée à partir du 24 vont commencer à rétrograder, c'est-à-dire que on s'en va vers un 5h, mais après ça on va commencer, les journées vont commencer à raccourcir un petit peu, le soleil va se lever de plus en plus tard. Voilà, c'est dit. On s'en va vers la revue de presse dans les prochaines minutes, un petit peu de musique auparavant, ce sera celle d'Émile Dubé.
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1: revue de presse, on fait le tour des grands titres. Ben évidemment, ce qui retient l'attention ce matin, ben c'est le bras droit de la mairesse de Longueuil, Catherine Fournier, Jonathan Tabarra, qui est vice-président du comité exécutif également et qui est conseiller du district Parc Michel Chartrand. Donc, Jonathan Tabarra qui devient, on vient de le dire, là, donc le nouveau directeur général du côté de Saint-Lambert. Ça a été annoncé hier. Ça devait être annoncé hier en soirée. Il y avait un embargo sur la chose parce que le maire Blancard de Saint-Lambert voulait l'annoncer dans une assemblée. Mais bon, ça a fuité, je dois l'avouer. Nous autres, on avait respecté l'embargo. Et ben non seulement ça a fuité, mais il y a eu des commentaires avant donc avant la soirée, des commentaires de M. Tabarra lui-même et de même que la mairesse Fournier puis d'autres, évidemment, le Journal de Montréal en a parlé, etc., etc., etc. Donc, ben voilà, c'est fait. Il y aura donc élection élue à trois reprises dans Parc Michel Chartrand. Il y aura donc élection partielle. Il entre dans ses fonctions tout de suite, là, le 22 juin. Ben voilà, on lui souhaite la meilleure des chances. Après deux mandats aussi, le ministre de la Culture, Mathieu Lacombe, quittera, très apprécié dans le milieu aussi, on le voit ce matin, quittera la vie politique cet automne, 38 ans, père de deux enfants, député de Papineau en Outaouais. Il était, si je ne m'abuse, à Radio-Canada auparavant. Hein? Dans l'Outaouais, je pense qu'il était lecteur de nouvelles quelque chose du genre. Donc, voilà. Donc, il quitte un 33e député à quitter de la CAQ, à quitter la vie politique. On parle aussi dans un journal de ce matin de meurtre irrésolu. Ça fait la une d'un grand quotidien, le meurtre irrésolu d'une jeune femme de Lennoxville en 2007, Rachel Ratmall, qui a été poignardée donc chez elle, dans son domicile. Donc, celui que l'enquête de la SQ pointe du doigt depuis des années comme étant le coupable, son mari Rafiou Sow qui avait quitté donc le soir même pour la Guinée en Afrique. Il devra vraisemblablement faire face à la justice, mais là-bas, 17 ans plus tard, on nous explique pourquoi dans le Grand Quotidien également. La justice guinéenne ordonne donc l'ouverture d'une enquête judiciaire le concernant, développement inattendu, enquête journalistique déclenchée il y a quelques mois par ce grand journal montréalais. Qui a mené donc vers cette ouverture d'enquête. Mais bon, il y a des gens qui disent, on met ici un bémol parce qu'il y a quelques années, un président avait été enfermé, avait été emprisonné après un procès. Il avait été reconnu coupable de crimes de guerre et puis prison à vie. Un an plus tard, il sortait complètement, complètement blanchi de ses accusations. Alors, ben voilà, à suivre quand même. Coupe du Monde aussi, 2026 à Vancouver, victoire plus que convaincante du Canada. C'est une première victoire pour le Canada. C'est historique, donc, en Coupe du Monde, dans l'histoire de la Coupe du Monde, dans leur histoire aussi, donc, contre le Qatar, 6-0. Victoire assombrie, cependant, par une fracture à une jambe du milieu de terrain québécois, Ismaël Koné. Le Longueuillois, Nathan Saliba, qui lui aussi revient d'une fracture à une jambe un petit peu plus tôt en saison, ben, il a compté un but et en a préparé un autre, donc, et pour son ami, donc, Ismaël Koné, c'est un autre Québécois, Nathan Saliba, ici de Longueuil, qui a compté un but préparé à un autre. Donc, tour du chapeau pour Jonathan David. C'est terminé pour Ismaël Koné, vraisemblablement. Il devrait être opéré. Et puis, ben voilà. Donc, prochain match contre la Suisse mercredi. Depuis Vancouver aussi. Un match nul, simplement. Puis, on finit en tête de notre groupe. Donc, voilà. On parle également dans les journaux, l'ex-animateur de radio Mario Lirette, qui risque un autre séjour en prison parce qu'il n'a pas remboursé sa victime de fraude. Le ministère public a récemment déposé une requête pour que le tribunal, ordonne un mandat d'incarcération. Alors, ben voilà, libéré de prison depuis 3 ans, il n'a versé que 15 000 $ du montant de 33 325 qu'il a été condamné à payer. Donc, on rappelle qu'un individu lui avait octroyé un prêt privé de 66 650 $, mais n'avait jamais revu la couleur de son argent. On demande qu'il rembourse évidemment ce prêteur, mais bon, il s'expose à retourner en prison et on a fait la demande, semble-t-il. Hein? Donc, voilà, donc, on verra ce qui va arriver. Bien sûr, dans ce dossier-là, on parle de quoi également ce matin? On parle du port de Bécomo qui met la table pour les énergies en 2035. Donc, ce qu'on nous dit, c'est que on planifie un secteur industriel qui pourrait accueillir des entreprises Marin Vest et Fouella, entre autres. Donc, on va tabler sur les énergies de ce côté-là, semble-t-il. On parle aussi, puis on va terminer avec ça ce matin, on parle également de ce qui se déroule du côté de l'Iran, des États-Unis. On devait se rencontrer aujourd'hui, J.D. Vance, le vice-président, devait être en Suisse pour rencontrer les dirigeants iraniens. Ça a été annulé et semble-t-il que ça ne fonctionne plus entre Israël et les États-Unis. Israël qui a continué à bombarder le Liban. Alors que le Liban fait partie de ce 60 jours de négociation du protocole de paix, donc à peine signé l'accord entre l'Iran et les États-Unis semble vaciller. On nous en parle ce matin. Voilà ce qui conclut notre revue de presse. Le pont Samuel de Champlain, je me dois de vous le dire, complètement fermé vers Montréal en fin de semaine. Les conducteurs, j'ai dit le contraire tantôt, mais là, le communiqué me semble plus clair aussi. Là, les automobilistes devront faire preuve de patience cette fin de semaine. Le pont Samuel de Champlain en direction nord vers Montréal sera fermé à la circulation du vendredi 19 juin à 23h59 au lundi 22 juin à 5h. Si vous voulez aller vers les Laurentides, là, donc par la 15 en direction nord, à partir de la sortie 6, ce sera inaccessible. Prenez-en bonne note. On s'en va vers Géré Agilement avec notre ami Annie Boilard, bien sûr. On va parler, comme j'ai dit précédemment, comment optimiser sa pause estivale, ce que dit la science sur les vacances. Très intéressant.
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1: Annie Boilard, bien sûr, autrice à succès, mais d'abord et avant tout, elle est à la tête du réseau d'Annie RH, bien sûr, elle en est la présidente. Bonjour, Annie Boilard.
2: Bonjour, Charles.
1: T'es pas en vacances, toi?
2: Ça s'en vient.
1: Ce matin, on parle de vacances, bien sûr, mais comment optimiser sa pause estivale? En fait, ce que la science dit sur les vacances.
2: Et oui, parce qu'on se pose souvent la question, Charles, qu'est-ce que je dois faire pendant mes vacances pour vraiment bien récupérer? Puis là, il y a des gens qui vont aller faire du camping, puis là, il y a des gens qui vont prendre l'avion puis qui vont se déplacer, puis il y a des gens qui vont décider de rester chez eux.
1: Ben oui.
2: Parfois, il y a des gens qui ont un regard un peu sévère vers ceux qui ont des choix qui diffèrent des leurs. Puis on cherche la réponse. Ben là, j'ai une bonne nouvelle pour toi. La science a parlé. Mais on sait, tu sais, je veux pas dire c'est une réponse absolue, mais ce que certaines études nous démontrent, c'est que il y aurait une réponse à cette question-là. Fait que là, je te la donne, cher Charles, toi qui veux tant la savoir. Fais ce qui te tente. Fais ce que tu as envie de faire pendant tes vacances.
1: Pour pas revenir fru. C'est ça l'idée.
2: Ben oui, okay. C'est ça qui serait corrélé avec la meilleure récupération, c'est de faire ce qu'on a envie de faire. Moi, je la trouve chouette, cette réponse-là. Ça l'enlève de la culpabilité puis du jugement envers ceux qui ont des choix puis des goûts différents.
1: C'est ça, parce que tu peux ne pas avoir suffisamment de sous parce qu'il y a des rénos, etc., etc. Tu dis, ben cette année, j'irai pas en vacances. Tu peux avoir de la peine. Mais aussi, tu peux dire, ben on se fait comme un horaire le fun à peu de frais. Puis ben, si c'est ça exactement. Ton but de vacances, tu sais, si tu le détermines tout de suite, plutôt que de dire, ben, ça va être difficile, ce qui est mon cas actuellement, mais bon, c'est une autre affaire. Mais si tu établis un plan, puis on fait ça, puis on le fait, ben on est content, puis ça va bien l'affaire, là.
2: Hein? Ben oui, bien d'accord avec toi, c'est exactement. On se donne la flexibilité, puis on se permet d'avoir, de faire ce qu'on a envie.
1: Ouais.
2: Charles, si on est hésitant, là, on hésite entre des villes ou aller visiter la nature, là, que ce soit plage ou village, est-ce qu'on peut savoir, toi, quelle est ta préférence?
1: Moi, je suis ville. Okay. Ah oui, moi, je suis ville. La nature, c'est le fun, une journée. Mais pas passer. Non, moi, je suis ville, j'aime ça. Musée, découvrir une ville, découvrir du monde. La vie trépidante d'une ville, j'aime ça, moi.
2: Alors, tu vois, la science qu'elle nous dit, c'est que quand on est hésitante les deux, d'abord, on fait ce qu'on a envie, donc oui. Ça confirme ce que tu dis, mais c'est aussi, dans le doute, des fois, aller dans la nature, ça pourrait nous aider, fait que je suis désolée, je vais à l'encontre de toi. Parce que ce soit des plants qu'on dit de la nature bleue ou verte, bleu, oui. C'est des plants d'eau, parce qu'à cause de la richesse de l'air que nous respirons, là, incluant l'aérobiome qu'il y a dans l'air, tout comme l'impact sur notre santé mentale, ça pourrait être une bonne idée.
1: Faire le vide.
2: Ouais, j'en ai une dernière pour toi. Entre avec du monde ou seul, t'es-tu plus avec du monde pendant tes vacances ou t'es en ermite?
1: Les deux, mais tu sais, la job que je fais, oui, je rencontre du monde, mais tu sais, c'est il y a une bonne partie du travail qui est extrêmement solitaire, là. Et j'aime ça voir du monde pendant les vacances. J'aime ça voir des amis, j'aime ça voir de la famille, j'aime ça rencontrer du nouveau monde aussi.
2: Bon, tu vois, la science nous dit la même chose, dans le doute. Avoir des vraies connexions humaines avec du monde qu'on apprécie, ce serait une bonne idée pendant les vacances. Okay. C'est pas dire que des vacances en ermite, c'est pas conseillé, mais c'est que ça, y aurait un plus à voir du monde.
1: Faut pas se momifier, faut pas devenir une momie à la fin des vacances, là.
2: Ouais, on veut pas parler ici des bains de foule. C'est pas l'idée d'aller quelque part où il y a plein d'humains, mais qu'on parle pas à personne. Je parle bien de connecter pour vrai avec du monde.
1: Ok, je prends des notes là.
2: Oui, tu prends des... bon étudiant, bon écolier.
1: Bon, la durée idéale des vacances, je me souviens d'en avoir déjà parlé de ça avec toi. C'est quoi la durée idéale des vacances?
2: Ouais, ça c'est complexe comme question, Charles, parce qu'il y a des courants de pensée différents qui cohabitent. D'un côté, au Québec, il y a une certaine croyance qui dit il faut absolument prendre 2 semaines continues pour être capable de décrocher. C'est comme un minimum. Il y a plein de gens qui vont proposer ça. Mais en parallèle, il y a les travaux, notamment, là, j'ai en tête ici les travaux de Dr. De Bloom, qui est une spécialiste des vacances du travail. C'est une psychologue du travail, mais elle s'intéresse aux vacances. Et elle, ce qu'elle a observé dans ses études, c'est qu'il y a une très faible corrélation entre le sentiment de récupération post-vacances et la durée des vacances. Ce qui suggère qu'on pourrait prendre plusieurs très grandes fins de semaine pendant l'année, des fins de semaine de 3, 4, 5 jours, plusieurs fois dans l'année, puis ça pourrait avoir un meilleur effet sur notre récupération que
1: ça,
2: de
1: tu m'as déjà parlé de ça. Moi, j'avais pris des notes à ce moment-là. Puis, tu sais, de parsemer ça et là des congés, puis c'est vrai que ça fait du bien.
2: Oui, exactement. C'est parce qu'on a l'impression qu'on va récupérer de façon conditionnelle à la durée de nos vacances, mais la recherche ne demande pas nécessairement ça. L'autre élément, c'est que si on met tous nos œufs dans le même panier, disons qu'on prévoit un grand voyage dans l'année, une période de récupération, ben, il s'agit qu'il y ait un pépin, tu sais, un souci de santé, un souci de voyage, une météo qui n'est pas clémente. Mmh. Puis là, pouf, notre période de récupération vient de s'envoler. Alors, c'est intéressant, cette idée-là, de couper nos vacances en différentes périodes dans l'année.
1: Hein? Évidemment, faut avoir la possibilité de le faire. Tu sais, j'ai des amis qui disent encore maintenant, qui disent, ah, il annonce beau la fin de semaine prochaine. OK, je prends congé vendredi puis lundi. Mais ils ont la possibilité de le faire. Puis ça, c'est intelligent parce que il va faire beau, tu le sais.
2: Oui, exactement. Il y a des gens qui ont des métiers qui sont plus propices à ça. Oui. Toi et moi, on n'a pas ce plaisir.
1: Non, malheureusement. Mais bon, c'est pas grave. On est heureux pareil. Hein?
2: Oui, oui. En parlant de plaisir, ça. Oui,
1: comment l'étirer, ce plaisir-là, mon ami?
2: Comment étirer le plaisir des vacances? On est dans exactement ce que j'avais en tête. T'as-tu une idée combien de temps ça dure, le sentiment de bien-être post-vacances, une fois qu'on est de retour au travail?
1: En jour ou en heure?
2: Bon,
1: moi, je te dirais une demi-journée.
2: Bon,
1: je parle pas de moi, mais tu sais, je vois quelqu'un retourner au bureau, dire, ah, j'ai 72 000 messages. C'est là que c'est fini, vacances.
2: Mais tu peux bien le nommer, Charles. Des fois, on a l'impression que nous serons reposés après les vacances, tu sais, jusqu'à la mi-octobre, mesdames et messieurs, qu'on va étirer ça, ce plaisir-là.
1: Ça va faire de nous des presque des moines bouddhistes parce qu'on est allé se reposer un mois. Mais c'est pas ça qui arrive.
2: Ben, exactement. Ce que la science nous dit, c'est que ce serait jusqu'à environ une semaine qu'on aurait des bienfaits. Okay. Ouais. Puis après, peu. Il y a des conditions exceptionnelles, là. Il y a des conditions particulières qui peuvent permettre d'étirer ça. Mais en gros, l'idée à retenir, c'est peu. Étirer le plaisir après les vacances, on a peu de pouvoir. Mais étirer le plaisir avant les vacances, sans l'anticipation, là, on a du pouvoir. Alors, l'idée de réfléchir à ses vacances, de les planifier, d'en parler, d'écouter une sympathique chronique à la radio qui parle des vacances. Tout ça, ça compte, Charles. Et ce que ça fait, c'est que ça nous met dans cet esprit et là, on peut étirer le plaisir. Puis moi, j'étais surprise de lire, il y aurait même un effet sur notre façon de gérer le stress, c'est-à-dire quand nous sommes dans cet esprit pré-vacances, là, ça y est, je pars bientôt, le stress du travail aurait moins d'incidence sur nous puis sur notre bien-être. Okay. Donc, ça serait vraiment, c'est significatif, notre pouvoir d'étirer le plaisir avant de partir. Mais de grâce, comptons pas trop sur le retour si on a beaucoup moins de flexibilité. Oui,
1: ça, j'ai déjà entendu ça. Faut pas partir trop fatigué en vacances.
2: Ouais.
1: Donc, on a un peu cette responsabilité-là, peut-être dans le dernier mois, pas de lever le pied au travail, c'est pas ça l'idée, mais peut-être de se gâter la fin de semaine, de dire, ben on prend une fin de semaine, on se repose, t'es pas obligé de travailler comme un fou, même la fin de semaine, récupère de façon telle que quand tu pars en vacances, ben t'es pas à bout.
2: Oui, parce que ce qui va se passer, nous, l'humain, on est capable de remplir notre batterie d'énergie quand nous sommes en vacances. Mais on ne peut pas accumuler l'énergie. On n'a pas ce pouvoir-là, nous autres.
1: Ouais,
2: alors, tu as raison, partir notre batterie pas trop à terre, là, ça va nous permettre d'avoir une meilleure période. Puis, tu sais, tu disais, pas besoin de pas lever le pied au travail. Ben, c'est parce que des fois, moi, je vois des gens, c'est comme si la Terre allait cesser de tourner à leur départ de vacances. Ils voudraient tout terminé avant de partir.
1: Oui.
2: Des fois, j'ai envie de dire, prenons notre gaz égal, là, c'est deux semaines. Souvent, c'est pour bien des gens, c'est deux semaines.
1: Calme-toi, là, les gens, c'est deux semaines pour à peu près tout le monde en même temps. Là, regarde,
2: hein? Ben, le soleil va continuer de se lever à notre tour. Là. Est-ce qu'on a vraiment besoin de tout finir? Comme tu dis, partir notre batterie pas trop déchargée d'énergie.
1: C'est ça, parce que ça crée des attentes. Puis ça crée des attentes quand t'es fatigué. OK, au moins, là, je vais aller me reposer deux semaines. Là, puis, mais si ça va pas à ton goût, t'es faite. Hein?
2: Ouais, oui, oui.
1: Donc, il faut pas faire ça. Ne faites pas ça à la maison. Faut-tu aller à l'autre bout du monde, Annie Boilard, pour prendre des vacances?
2: Et ça aussi, c'est une belle question. Hein? Quelle est la distance que nous devons parcourir pour pouvoir avoir le sentiment de décrocher? As-tu une idée, cher Charles?
1: Ben moi, je pense que c'est pas une question de distance. La distance étant un pied à l'extérieur du bureau, on peut déjà être dans son petit cœur en vacances. Et l'idée étant de se tenir loin de nos courriels, puis etc., etc., de vraiment décrocher. Tu peux le faire chez toi.
2: J'aime ça quand tu nous parles de notre petit cœur.
1: Oui.
2: Mais tu as raison, Charles. C'est pas... Ma question était truquée sur la question de quelle distance nous devons parcourir, parce que c'est pas une question de distance, c'est une question de temps. C'est du temps de déplacement qui nous permet de décrocher. C'est donc dire que si on part en vacances puis qu'on le fait en fusée supersonique, en avion, en voiture ou en bicyclette, en patin à roulettes, en trottinette, en marchant, il s'agit de se donner un espace, un temps de déplacement suffisamment grand. Puis là, ça pointe vers 1h, 1h30 de déplacement. Ce serait assez pour nous donner le sentiment de décrocher. Puis je trouve ça intéressant parce que tu parlais en début de chronique, Charles, des vacances à plus petit budget. Des fois, on se sent mal, tu sais, je reste à la maison cette année. Mais rien à se sentir mal. Si on veut faire une petite escapade, il s'agit de se déplacer puis de choisir un moyen de transport plus lent. Puis on va avoir le même sentiment de déconnecté.
1: De pas avoir
2: personne d'urgence.
1: Personne
2: n'a besoin de prendre l'avion.
1: T'as bien raison. T'as bien raison. Tu sais, comme on le dit, chez nous, on disait ça, là, un sandwich aux tomates, t'es en vacances.
2: Oh, moi, j'adore les sandwichs aux tomates.
1: Un sandwich aux tomates toastés, t'es en vacances.
2: Ah, c'est hein? ça. Alors, il y a des rituels.
1: Pas
2: grand-chose. Puis c'est, on va décrocher, c'est pas une question de distance parcourue,
1: non.
2: C'est une question de temps de déplacement. Nous avons du contrôle là-dessus.
1: Voilà. Sur ces bonnes paroles, on se reparle. On n'est pas ni un ni l'autre en vacances. On se reparle la semaine prochaine, nous autres.
2: Avec très grand plaisir.
1: Ça ne s'invente pas, Annie Boileur. La prochaine chanson, tiens-toi pour aller vers la météo-circulation. Les trois accords, cœur de pirate. Toujours les vacances. Voilà. Bye.
2: Bye-bye.

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2: 25 en direction sud, ça commence à la hauteur de Beaubien, à ralentir. Petit bouchon de ce côté-là, donc ça roule au ralenti. Ça me semble à peu près tout en ce qui concerne les traversées. Là, je regarde Jacques Cartier, Victoria, Samuel de Champlain, de même que le tunnel depuis la rive sud. Ça se déroule plutôt bien d'est en ouest sur la 40. Cependant, ça ralentit. Là, on peut le constater à la hauteur de Papineau et ce, jusqu'à l'échangeur Royal Mount. Mais quand même, on parle ici d'un code rouge. Il n'y a pas de réel bouchon. Même service en Décarie en direction nord à partir du chemin de la Côte-Saint-Luc, 7h48. Circulation. On rappelle que le pont Samuel de Champlain sera fermé une bonne partie du week-end. Donc, à partir de ce soir, 23h59 jusqu'à lundi matin, 5h depuis la rive sud pour aller vers Montréal, ce sera donc fermé pour des travaux le pont Samuel de Champlain. Voilà. On s'en va donc circulation. Hein, on s'en va vers la météo dans les prochaines secondes.
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2: 17 degrés présentement, c'est ce qui fait. On s'en va vers un 19 avec de la pluie une bonne partie de l'après-midi, en tout cas 80% de probabilité. Actuellement, est-ce que ça tombe? Ça tombe par moment. Je vois les gens déambuler très lentement sur la rue Saint-Jean, donc il n'y a pas de problème de ce côté pour l'instant. 19 degrés en après-midi, 5 mm sont attendus, 2 à 4 mm en soirée et même service pour la nuit demain et après-demain également de la pluie, des orages qui sont prévus de 5 à 10 mm. Et pour samedi et pour dimanche, il y aura peut-être un petit peu plus de soleil, journée de la fête des pères, à travers toutes ces averses, bien sûr, 21 degrés pour demain samedi, 22 degrés pour dimanche, on n'annule rien, évidemment, parce que il y a moyen peut-être parfois de se faufiler dans des périodes un petit peu plus ensoleillées ou moins pluvieuses, tout simplement. Il fait présentement, comme je l'ai dit en ouverture, ça n'a pas changé, laissez-moi avoir deux secondes, par contre, 17 degrés, coin Saint-Jean-Saint-Charles, dans le Vieux-Longueuil.
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1: 7h54, ben on s'en va vers les informations. Henri-Paul Raymond, par la suite, ben ce sera Monsieur Laramie. On va regarder ce qu'on peut faire à l'extérieur pendant le week-end ou en tout cas du moins dans les prochains jours par la suite parce qu'il y a le congé de la fête nationale à travers tout ça. Ça regarde la pluie un petit peu, mais ça a le temps de changer. Hein? On peut virer ça de bord, on sait comment ça marche. Des fois, la mère nature nous joue des tours, puis des fois des bons tours. Alors, on va parler avec Monsieur Laramie. 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

0: 8h précise en ce vendredi 19 juin. Monsieur Raymond, vous êtes de retour?
1: Tout le temps.
0: Je suis rassuré, vous êtes tout le temps là, sur, au-dessus de mon épaule.
1: C'est ma fonction, vous rassurer.
0: Le conseiller longuevois, Jonathan Tabara, est devenu directeur général de Saint-Lambert à partir de lundi. Hein?
1: Du parc Michel Chartrand, oui. Le conseiller municipal depuis 2017 à Longueuil, Jonathan Tabara, vient officiellement d'être nommé directeur général de la ville de Saint-Lambert. Le maire Louis Blancard l'a confirmé dans ses fonctions hier soir, lors d'une séance du conseil municipal extraordinaire. Le comité de sélection dit avoir examiné une vingtaine de candidatures et retenu 3 personnes en rencontre avant d'arrêter le choix sur M. Tabara. Le nouveau directeur général entre donc en poste dès lundi prochain, 22 juin, avec un salaire annuel de 230 000 $. La DG par intérim, Mirabelle Chicoine, devient conseillère stratégique à la direction générale pour une période de 2 mois afin d'aider M. Tabara dans le début de son mandat. Elle reçoit un salaire de 180 000 $ annuellement. Le maire Blancard soutient que le nouveau DG a fait l'objet d'un test psychométrique. C'est une première depuis longtemps à la ville.
0: OK. On faisait pas de test avant.
1: Okay. Non. Non, c'est une première depuis longtemps, dit-il, en plus d'autres tests de compétences, évidemment. La ville de Saint-Lambert va lui confier des mandats, entre autres, comme le dossier de l'hôtel de ville. D'ailleurs, j'ouvre une parenthèse qui n'est pas dans mon texte. La semaine prochaine, on vous sort un rapport, parce que j'ai lu le rapport qui a été remis à Saint-Lambert sur l'état de l'hôtel de ville, le genre de travaux effectués. C'est un beau rapport intéressant, je vais vous en

0: parler lundi prochain. Bon, je reviens. Le développement urbain fera partie des tâches de M. Tabarra ou encore gérer les dossiers d'agglomération. Mais pour M. Blanquart, il devenait important surtout de stabiliser le poste de direction générale, d'autant plus qu'on sait que ça fait 4 intérims. On l'écoute.
1: Ça faisait 2 ans qu'on vivait des transitions, des intérims. Donc, les équipes nous avaient dit maintes et maintes fois qu'il y avait besoin de stabilité. Et aujourd'hui, on procède à l'embauche d'un directeur général qui est permanent avec un contrat à durée indéterminée, sans période de probation. Donc, il va avoir les coups des franches pour mettre en œuvre les changements qu'on va opérer dans les prochaines années.
0: Bon, tu m'ouvres la porte, Charles.
2: Toujours.
0: Symboliquement.
2: C'est ma job.
0: J'ai une suite logique de cette nouvelle, puisqu'il y a des citoyens qui étaient présents hier soir au Conseil de Saint-Lambert et qui ont soulevé certaines questions, certaines préoccupations, certaines interrogations. Alors, je vais vous préparer aussi un suivi de nouvelles avec ça.
2: Voilà, on parle maintenant, on se déplace de Saint-Lambert jusqu'à Verchères. Un fuyeur en voiture du SPVM est intercepté à Verchères.
0: Et la police l'a arrêté hier soir, cet homme de 61 ans qui aurait volé un véhicule de patrouille du SPVM avant de prendre la fuite vers la rive sud. Le suspect se serait emparé du VUS lors d'une intervention à l'angle de l'avenue Papineau et de la... dans l'arrondissement Ville-Marie. Il aurait alors roulé moins de 30 minutes avant d'être localisé à Verchères. Selon la porte-parole de la police montréalaise, Caroline Chèvrefils, plusieurs équipes de patrouilleurs ont été mobilisées pour retrouver le véhicule et en cavale, où la cavale s'est terminée vers 21h20. Lorsque le fuyard a percuté une structure sur un terrain résidentiel, les policiers l'ont arrêté sur place. On peut écouter l'agente Chèvrefils.
3: Les policiers ont réussi à localiser le véhicule patrouille volé sur le territoire de la municipalité de Verchères. Vers 21h20, le véhicule patrouille volé s'est immobilisé après avoir heurté une résidence. Lorsque les policiers sont arrivés sur les lieux, ils ont procédé à l'arrestation du suspect.
0: Le suspect pourrait faire face maintenant à des accusations liées au vol d'un véhicule d'urgence, à la fuite évidemment, et aux dommages matériels. Heureusement, personne n'a été blessé, exception lui qui a été hospitalisé pour examiner son état.
2: Voilà, des citoyens qui réclament maintenant des changements au parc Canin.
0: Oui, la cohabitation entre les citoyens et le parc Canin à Delson, de la rue principale Nord, ben, suscite des inquiétudes. Il y a un résident du secteur, Alex Giroux, qui est venu interpeller les élus concernant le bruit et les impacts environnementaux. Les aboiements constants nuisent grandement au voisinage, dit-il. Il a même proposé l'installation d'écrans de protection ou de haies pour couper le son et cacher la vue des voitures aux animaux. Le résident s'inquiète aussi des risques d'érosion et de pollution de la rivière causée par l'urine des chiens. De son côté, la ville de Delson prend la situation au sérieux. D'ailleurs, elle prévoit collaborer avec la SPCA pour sensibiliser les propriétaires et évaluer les meilleures solutions pour réduire les nuisances sonores. Écoutons quand même ce citoyen Alex Giroux.
4: Le parquet qui dit que t'as pas $2 de jouets pour ton chien, puis le monde y emmène des jouets quand même, ils laissent leur chien japper, puis... ils se foutent du voisinage. Mon père était envers du monde pour le chien de la paix. Mais là, c'est un parc à chiens, c'est normal. Ouais, mais c'est pas un parc à aboiements. Vous auriez dû le savoir avant d'acheter votre maison. Qu'ils ont l'acheté, puis il n'y en avait pas de parc à chiens.
2: Ça a le mérite d'être clair.
0: Oui.
2: Merci, M. Géry.
0: Intéressant.
2: Mais il n'y aura plus de facteurs bientôt, donc ça, il y aura moins de...
0: Arrête-moi ça. Mauvaise liaison.
2: Financement protégé pour l'économie sociale dans le milieu communautaire, Henri Paul.
0: Oui, la nouvelle directive ministérielle de Lionel Carmon, ministre, ordonne à Santé Québec de maintenir le financement de base des organismes communautaires qui développent des projets d'économie sociale. Tu pourras en parler avec David Mijot, on s'entend. La députée indépendante de La Porte, Isabelle Poulet, se réjouit de cette décision. Ça concrétise l'objectif du projet de loi 495 qu'elle a déposé pour corriger une embûche administrative. Donc, les organismes qui créaient leurs propres revenus risquaient de perdre leurs subventions publiques avant cette directive. Le milieu de l'économie sociale se dit favorable à cette mesure qui apporte de la prévisibilité aux gestionnaires. Le directeur général du pôle de l'économie sociale de l'Adelot de Longueuil, David Miljot, donc, qualifie cette annonce d'excellente nouvelle pour les 11 régions touchées par ce décalage administratif.
2: Voilà, tu sais, mais quand on parle, on pense à M. Giroux, là, à Delson, quelque chose.
0: Ouais.
2: Un petit sac bien placé, bien senti, ça fait toujours la job. Hein?
0: pour empêcher un chien de japper?
2: Non, non, non, mais dans son camp, il est allé parler au conseil de ville. Il a dit un petit Chris, là. Il a dit.
0: Ah, oui,
2: un petit... Mon père a dit Chris, mais ça fait du bien.
0: Aurait fallu qu'on mette un petit bébé, tu veux
2: ouais,
0: dire?
2: Non, parce qu'il fait du bien. Il est bien placé.
0: Sauf que moi, la question que je
2: soulèverais... Moi, je ne dirais jamais, je ne l'ai pas dit en nom d'ailleurs, tu vois, je ne l'ai pas dit.
0: Non, tu ne l'as pas dit,
2: mais,
0: non.
2: Des fois, là, ça fait, il est bien placé. Il y a une virgule, puis là, on ferme la virgule. C'est pas tout le temps, c'est juste un petit... Ça dit ouais. Ce que ça a à dire.
0: Il faut quand même penser, et ça, c'est une simple réflexion, combien coûterait une haie, par exemple, ou encore un mur anti-bruit, peu importe, pour empêcher les chiens de voir la voiture.
2: Non, mais je peux comprendre. Moi, j'ai un chien, là, puis j'aime les chiens. Mais je peux comprendre qu'on soit... tu dis, ben, je vais avoir la paix chez nous. Je comprends l'idée. Donc, un parc à chiens, moi, j'y vais jamais avec mon toutou, là, parce qu'il est trop petit. J'ai peur qu'il se fasse maganer par ses autres amis. Mais bon, ça, c'est moi. Mais quand tu installes un parc à chiens dans une ville, il faut que tu choisisses bien le secteur.
0: Bon, d'abord, c'est essentiel, parce que ça en prend.
2: Oui.
0: Et puis, et je reviens au mur anti-bruit ou encore pour pas voir les voitures. Tu te souviens encore la saga du prolongement du mur de la 116?
2: Oui, c'est pas fini, ça.
0: C'est pas commencé, mais c'est ça.
2: Ouais, tout à fait. Un mur, ça coûte cher.
0: Très.
2: Hey, sur ces bonnes paroles, nous autres, on s'en va voir M. Laramie. En fait, on s'en va parler à M. Laramie, parler plein air. Je sais pas s'il y a des affaires, si on va pouvoir se faufiler entre les grains de pluie en fin de semaine. Donc, on va parler avec lui.
0: Avec un impair.
2: Ben, des fois, il faut faire corps simplement avec la pluie aussi. Tu te mets un impair et tu t'en sors bien aussi. On va en parler avec lui. Donc, après la musique de Sandrine Hébert, Garde-fou, au FM 103.3. Tantôt, Henri-Paul.

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1: Papa Laramé, bonne fête des pères à l'avance, déjà, ou avant de l'oublier, pendant la chronique.
2: Ben toi aussi, papa Gaudreau.
1: Ben oui, on est des bons papas, et on se souhaite une belle journée de dimanche, même s'il annonce de la pluie.
2: Malgré la grisaille, on va s'en tirer quand même, parce qu'on est fait fort.
1: Oui, qu'est-ce qu'on va faire? On va se faufiler d'un grain de pluie, ça va être des averses, là, aussi, il faut se le dire, là. Calmons-nous le pompon, là.
2: Oui, c'est ça. Faut pas toujours prendre ça.
1: Oui, il annonce un peu de soleil dimanche. Donc, il y a des choses qu'on peut faire quand même pendant la fin de semaine.
2: Ben oui, aller, par exemple, bruncher chez sa fille.
1: Oui, toi aussi?
2: Oui. Non.
1: Non, OK. Moi, oui.
2: Non. Non, ça va être à la maison.
1: OK. Non, mais c'est pas. C'est le fun aussi. Oui.
2: Ben, donc, c'est le fun.
1: Oui.
2: C'est le fun d'être reçu.
1: Mais vas-tu aller au golf? Vas-tu faire du ski? Qu'est-ce que tu vas faire?
2: Écoute, j'ai passé la dernière fin de semaine à la pêche, d'abord. On peut ça, beau temps, mauvais temps, on peut toujours s'en tirer. Mais j'ai vécu une expérience nouvelle, je t'avoue. Je pensais pas que ça existait encore, des vieux clubs privés dans le coin de la Mauricie, à Saint-Émile-de-Caxton, okay. au pays de Fred Pellerin.
1: Et bien il sûr, existe donc, des poissons qui mangent des papermanes.
2: Oui, ça, entre autres. Mais c'est pas un gros village, hein. Je connaissais pas, je t'avoue.
1: C'est beau, c'est vraiment beau.
2: Oui, c'est le début de la Mauricie.
1: Ouais.
2: C'est pas très montagneux, mais quand même, c'est joli, c'est champêtre. Fait que alors, on s'est retrouvé dans le bois à aller pêcher des truites mouchetées. Comme je disais à mes amis, je dis, il fallait pas se cacher pour mettre les vers de terre, là. Il a fallu pêcher puis mettre des heures de pêche, mais quand même, ça a valu le coup. Pour nos auditeurs, ben il y a plein de pourvoiries aussi dans ce coin-là. Je pense à la pourvoirie, entre autres, qui était presque à côté là, du lac à l'eau claire. Alors, c'est le même paysage, c'est le même environnement. Et je pense que c'est la même qualité de pêche aussi. Habituellement, les gens font de belles pêches dans ce coin-là.
1: Alors, quand tu parles de club de pêche, là, tu parles d'une époque où il y avait beaucoup d'anglophones, mais il y avait beaucoup d'Américains qui possédaient des terres dans ce coin-là, puis qui avaient fondé des clubs de pêche privés. C'est un peu de ça que tu parles, hein?
2: C'est exactement de ça dont je parle. Écoute, c'est un club qui a plus d'une centaine d'années. Oui, presque 150 ans. Je pense que ça s'appelle le club Winchester.
1: Okay.
2: Et il faut être membre, évidemment, pour avoir le privilège d'aller pêcher et d'habiter sur le club. Il y a une auberge, c'est un service complet, mais il faut être membre. Alors, il y a pas beaucoup, je pense qu'il y a une trentaine de membres et ces gens-là peuvent inviter. Peuvent avoir des invités. Donc, c'est comme ça qu'on a pu y aller. Alors, on a profité de ces lieux-là, qui sont encore un peu mythiques. Je regardais les photos sur les murs, je regardais l'historique un peu des présidents américains. Les Kennedy sont allés là. Beaucoup de politiciens aussi et d'élus québécois il y a 50, 60 ans. Ont fréquenté cet endroit-là. Alors, c'est un bel endroit, c'est agréable, c'est bien fait, c'est bien tenu. Puis ça nous rappelle une époque, tout simplement. Mais côté activité de pêche, comme je te dis, il y a quand même pour le grand public des possibilités d'aller à l'extérieur de ce territoire-là, mais juste à côté, il y a des pourvoiries. On est à côté du parc de la Mauricie aussi. Alors, on peut aller pêcher dans ce coin-là. Oui, c'est une belle région. Oui, c'est agréable. Puis ça fait partie peut-être des activités qu'on peut pratiquer en fin de semaine, ailleurs, dans d'autres endroits, dans d'autres pourvoiries, dans les parcs de la CEPAC également. Alors, ça, c'est une possibilité pour le week-end. Je voulais quand même revenir sur la conférence de presse qu'il y a eu hier en Montérégie. Raton laveur, mon ami.
1: Oui, la rage du raton laveur.
2: La rage du raton laveur. Oui. On est rendu à plus de 50 cas en Montérégie depuis le début de l'année. C'est déjà plus que l'an passé au complet.
1: Imagine.
2: Alors, il y a vraiment une problématique à ce niveau-là. Il faut que... Puis, l'enjeu, c'est que... Tu sais, avant ça, on parlait... Alors, oui, la rage du raton laveur, c'est dans le bout de... C'est dans les campagnes.
1: C'est en allant vers le Vermont, là. C'est dans
2: exact.
1: Ce coin,
2: là, la baie Mississippi, ouais. les régions un peu éloignées et très boisées. Mais là, on parle de régions, on parle de Chambly, on parle de Belœil. À côté de chez toi, à Saint-Bruno de Montarville, toujours.
1: À Saint-Basile, je pense qu'il y en a eu aussi à McMaskerville.
2: Ouais. C'est ça.
1: Mais tu vois, j'ai vu des images cette semaine en plein jour, hein, parce qu'on se dit c'est pas des animaux nocturnes.
2: Je parierais même en plein jour. Images. Oui, mais il y avait même un kangourou cette semaine.
1: Oui, mais lui n'avait pas la rage, donc. Il n'a qu'une rage de liberté, ça, c'est une autre affaire.
2: Oui, il est maintenant aux autres Granby.
1: Oui, tout à fait. Mais parlant, juste pour revenir vers le raton laveur, ce qu'il disait, puis moi, je le fais maintenant, quand vous faites sortir votre petit animal pour aller faire ses besoins dans la cour, ben sortez avec lui.
2: Oui.
1: Hein? Non, mais c'est pas sans devenir complètement gaga, puis maternant, puis complètement, ben.
2: Ben, c'est sûr qu'il faut vérifier son environnement.
1: Avant de sortir le chien, regarder à gauche, à droite aussi. Ça peut être ça, tu sais. Ça peut être. Puis, tu dis, OK, la voie est libre, on y va. Hein?
2: Ou sortez votre calibre 12, puis vérifiez. Vérifiez s'il n'y a pas un raton laveur qui fait des drôles d'air
1: mais
2: à côté de chez lui.
1: Ça, j'irai pas jusque-là.
2: Non, peut-être pas toi, mais.
1: Non. Mais mais
2: faut que je protège mon chien. Toi aussi, t'as un chien, moi aussi.
1: C'est préoccupant quand même.
2: Faut que je protège Margot.
1: Ouais.
2: Oui, voilà. Alors, rage du raton, donc prenez acte et prenez note que ça devient une problématique importante ici dans la région Montérégie, sur la rive sud immédiate. Il y a des équipes du ministère qui font des captures d'ailleurs. Ils mettent des pièges puis ils capturent les ratons pour voir, pour s'assurer, pour évaluer si oui ou non ils sont porteurs de la rage.
1: Sinon,
2: ils sont vaccinés. Alors, le ministère prend, à la fois le ministère de la Santé publique et le ministère de l'Environnement prennent la chose au sérieux parce que ça s'approche là, vraiment des milieux urbains comme les nôtres. Alors,
1: voilà, donc j'en vois le matin, moi, quand je viens travailler, j'en vois régulièrement des ratons laveurs.
2: Oui, j'imagine.
1: Il y a à Longueuil aussi, donc...
2: À l'heure où tu te lèves, j'imagine que tu en vois beaucoup.
1: Oui, ben, beaucoup mais quelques-uns parfois. Ouais.
2: Oui, effectivement. À signaler aussi l'ouverture cette semaine, je voyais des photos qui ont circulé sur les réseaux sociaux. Il y a des camps de jour qui vont être offerts au Mont-Saint-Bruno. Ça va se passer presque tout l'été. C'est pour les 6 à 13 ans. Il y a plein de jeux, de rallyes, d'ateliers, d'art culinaire, de l'art également qui est offert aux jeunes de 6 à 13 ans.
1: À la montagne.
2: Oui, à la montagne, au centre de ski, je voyais le maire Ludovic Grisé-Farran, ton maire, qui était même là pour l'inauguration officielle de ces camps de jour. Ils sont offerts du côté de Mont-Saint-Bruno. Je pense que c'est autour de 300 $ par semaine. Alors, c'est quand même raisonnable. Et c'est dans un environnement complètement naturel. Puis dans nos montagnes, à part ça, qu'est-ce qui se passe? Ben, du côté de Bromont, jeudi prochain, le 25 juin, juste après la Saint-Jean, il y a une course, ce sera la finale Chamless. C'est évidemment du vélo de montagne qui se passe là, comme ça se passe depuis plusieurs jours. On a noté, par exemple, qu'hier et aujourd'hui, les pistes étaient fermées. On se doute un petit peu que ça doit être glissant avec la pluie qu'on a eue. Alors, pas question d'aller dans les sentiers de Bromont, mais jeudi prochain, on présente une course, paraît-il, que ça va être... à la fois excitant et spectaculaire.
1: Voilà.
2: Puis la semaine dernière, je te parlais aussi des fameuses chaises du Mont Sutton, les vieilles chaises rouges qui vont être à vendre. Ben là, c'est parti.
1: C'est tout vendu.
2: Non, c'est un encan.
1: Ah, l'encan est parti, OK.
2: Oui, l'encan est parti. On peut aller sur le site. D'ailleurs, en fin de semaine, le 20 juin, c'est le party d'ouverture officielle de la saison estivale de ce côté-là. Il y a aussi une exposition de VR, mais si ça vous tente d'acheter une des vieilles chaises des télésièges 1 ou 1 West, ben allez sur le site. Je pense que les enchères débutent à 500 $, puis quand même, il paraît que ça roule assez joyeusement. Alors, invitation et suggestion. Puis pour le reste, ben écoute, évidemment, il y a l'ouverture dans le Vieux-Longueuil aujourd'hui, de la zone festive.
1: Oui.
2: Ça, c'est à côté de la station.
1: On est dedans, on a quasiment un pied dedans, nous autres.
2: Oui, c'est ça. Alors, ça ouvre. Donc, évidemment, la rue Saint-Charles va être fermée aux automobilistes et la zone festive va être aménagée et ouverte à partir d'aujourd'hui. Ensuite, c'est la journée officielle des grillades, oui.
1: La journée mondiale. OK, la journée. Oui. Tu connais les épices de Valleyfield, d'ailleurs.
2: Ah oui?
1: Il existe des épices de Valleyfield. Tu savais pas ça?
2: Non, t'es vraiment, T'es une encyclopédie.
1: Ben non, c'est ma fille qui, il y a quelques années, a été colocataire d'une fille de Valleyfield, puis elle dit, ben là, il ne reste plus d'épices de Valleyfield. Hein? De quoi? De qu'est-ce que c'est? Des épices de Valleyfield, c'est très particulier, très propre à ce coin pays-là. C'est très, très bon, d'ailleurs. C'est très intéressant.
2: Bon, mais demain, c'est justement la journée officielle des grillades de Valleyfield. Bon. Évidemment que c'est un gros party barbecue grillade. Il y a, on s'en doute bien, des dégustations. Puis tiens, ce sera peut-être l'occasion pour nos auditeurs de découvrir à leur tour les épices de Valleyfield que je connaissais pas.
1: Ben non, ben, toi qui connais tous les épices de Valleyfield, j'invente rien là.
2: Non, je connais les épices.
1: Je suis dessus, je vais peut-être te dire la recette.
2: Je connais les herbes salées, là, mais les épices de Valleyfield, ça manque à ma culture. Que
1: bon, les épices à grillade de Valleyfield, ça, c'est l'intelligence artificielle qui dit ça,
2: oui.
1: Sont un mélange culinaire emblématique utilisé pour assaisonner les fameuses grillades de lard de flanc de porc de la région. Alors, c'est composé d'épices de sel, d'ail, d'oignon et de moutarde. Voilà.
2: Ah bon?
1: Ça nous en dit pas plus. C'est un secret, ça ne dit pas plus.
2: Tant mieux.
1: Voilà.
2: Et donc, puis,
1: en terminant.
2: Ben oui, c'est sûr, en terminant, je t'attendais.
1: Oui.
2: C'est la fin de la Saint-Jean, on s'en doute bien, au cours des prochains jours. C'est surtout mardi et mercredi prochain. Il y en a partout. Écoute, il y a un site officiel des fêtes de la Saint-Jean, on a juste à le consulter. Mais pour la fin de semaine, Tourisme Montérégie nous propose de jouer au golf. On en a parlé un petit peu tantôt. Les terrains sont verts à n'en pas douter avec la pluie qu'on a eue. Je suis pas certain que la balle va rouler à une vitesse excessive. Mais quand même, il y a du golf en fin de semaine.
1: Bon.
2: Puis à cet effet, juste pour ton info, le professionnel du golf du parcours du Cerf à Longueuil, Ben Boudreau, mettait sur son réseau social hier qu'il avait réalisé la veille, je pense que c'était à Bromont, parce qu'il jouait là-bas. Il a réalisé son 15e trou d'un coup.
1: En carrière.
2: En carrière. Oui, j'attends toujours mon premier.
1: T'en as jamais eu, toi, mais il faudrait que tu en fasses plus. Il faudrait que tu t'y remettes.
2: Oui, il faut que je m'y remette. Écoute, j'ai un début de saison lamentable, alors je vais regarder de ce côté en fin de semaine. Comme toi, j'ai des activités de fête des pères, mais ça nous laisse assez de temps pour s'épivarder un petit peu. Et tiens, une dernière suggestion. Il y a un événement qui s'appelle les 103 pagaies pour le marais. C'est du côté de Sorel-Tracy. Évidemment, on peut aller essayer des kayaks, des canots, de la planche. Ça se passe évidemment à Sorel-Tracy, dans le coin des îles de Sorel-Tracy. Tous les détails sont sur le site Internet de Tourisme Montérégie. Et voilà.
1: Bon, les grillades de Valleyfield, OK, les épices. Paprika, cassonade, poudre d'ail, sel, origan séché, poudre d'oignon, poivre noir, moutarde en poudre et piment de Cayenne.
2: Bon, mais tu m'en fais une recette et puis je vais la chercher vendredi prochain.
1: OK, tu viendras, je mettrai ça sur ta toast.
2: Vendu.
1: Bye, François Laramie, bonne fête, papa.
2: Salut, Charles.
1: Oui.
2: Bye.
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0: 8h31 de la musique de Lava au FM 103.3. Ben, on parle du pont Samuel de Champlain, hein, qui, donc, les automobilistes qui devront faire preuve de patience en fin de semaine. Le pont Samuel de Champlain en direction nord, donc vers Montréal, sera fermé à la circulation du vendredi 19 juin. C'est aujourd'hui, c'est à 23h59. Au lundi 22 juin, 5h le matin. Pendant cette période, ben, l'autoroute 15 nord à partir de la sortie 6 sera inaccessible, nous dit-on. Il en sera de même pour les accès en provenance de la route 132 vers l'autoroute 15 Nord. Vous avez pris des notes, là? Donc, on recommande aux conducteurs d'emprunter la route 132 et la route 134 et le pont Jacques-Cartier. Voilà. Non, t'as fait. Non, mais bon, il faut faire des travaux une fois de temps en temps, puis le week-end, c'est peut-être approprié. Donc, fermeture pendant tout le week-end à partir de autour de minuit ce soir, là. Donc, jusqu'à 5 heures, donc lundi matin, tout ça est fermé pour faire refaire une beauté, rien de mieux. Et peut-être régler quelques problèmes de nid de poule. Il y en a-tu hein, sur le pont Samuel de Champlain? Peut-être à proximité, sur le tablier. Voilà, donc, au cours des prochains jours. On s'en va, nous autres, vers un petit peu de musique dans les prochaines minutes. Donc, ben voilà, donc, Darren Vaudreuil, entre autres. Et Mélissa, oui, mais... 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

8h42, dimanche matin, dimanche à dimanche, on lit, bien sûr. Donc, c'est à 10h ce dimanche sur nos ondes. Véro Pascal, c'est elle qui anime en alternance avec Denis Trudel. Véro Pascal va parler de jeunes publics, de jeunes publics en littérature, en théâtre, etc. Va recevoir d'ailleurs deux directeurs de compagnie de théâtre. D'abord, Jean-François Guilbeault de l'arrière-scène et par la suite, son frère, Vincent, du Théâtre Tout-Terrain, Théâtre Longueuil, l'arrière-scène, on est du côté de Belœil. Alors, elle va parler avec eux. D'ailleurs, en ce qui a trait à son frère, Vincent Pascal, et on va nous rendre visite dans les prochaines minutes autour de 9h30 pour l'affaire République, la capsule du Conseil des arts. Alors, il viendra nous rendre visite. Je pense que c'est la dernière capsule, si je ne m'abuse, de la saison, mais on reprend ça l'année prochaine. Ça marche trop fort puis c'est tellement le fun. Bref, il viendra nous parler de cette nouvelle saison qui s'offre à nous parce que c'est du théâtre gratuit et à l'extérieur, toujours très, très drôle, toujours très, très le fun. Les aventures fantastiques et hautement improbables de Don Quichotte de la Mancha cet été, ça appelle Contre le vent, ça commence le 5 juillet. Il va venir nous en parler de ça et de bien d'autres choses encore. Notre ami Vincent Pascal, dès 9h30. Zachary Richard, ça fait chaud pour aller vers la circulation météo.

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1: Circulation, voyons voir de plus près. Évidemment, c'est vendredi, un petit peu moins de monde, un petit peu pas mal moins de monde d'ailleurs. Sur nos routes, on est à la hauteur de la rue Sherbrooke, la 25 en direction sud vers le tunnel La Fontaine. Donc, ça roule quand même assez bien de ce côté-là, je vous dirais. En dedans de la demi-heure, vous avez traversé, mes bons amis. Pour le reste, les autres traversées tunnel depuis la rive sud, pont Jacques-Cartier, pont Samuel de Champlain, pont Victoria, rien pantoute d'est en ouest sur la 40. Peut-être un petit peu de rouge qui commencerait à la hauteur de Papineau. Ça et là, c'est un petit pointillé tout léger. Je vous dirais, toutefois, le tronçon Côte-de-Liesse, là, entre Saint-Laurent et l'échangeur Royal Mount, ça roule un petit peu au ralenti, mais rien de majeur. 8h47, circulation. 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
1: Ben, aujourd'hui, on parle de 19 degrés, 19 juin, 19 degrés. Alors, ça sera pas très, très chaud. Il y aura de la pluie une bonne partie de la journée, des orages aussi qui sont prévus cet après-midi, ce soir, entre autres. Pas de grandes accumulations si on compare aux derniers jours. Donc, 5 mm pour aujourd'hui dans la journée. Un petit peu plus tard, de 2 à 4 mm. Même service pendant la nuit. Demain, de 5 à 10 mm de pluie. Même service pour dimanche. Demain, 21 degrés. Des orages. Même service, peut-être plus du soleil. Pour dimanche, de petites averses, c'est jour de la fête des papas, 22 degrés pour dimanche, un petit degré de plus, un petit cadeau de la fête des pères, rien de moins, 5h04, le jour s'est levé, va se coucher à 20h45.
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Vous êtes de Zoé Sanders, ça s'appelle Oui Oui, et je n'ai pas pu faire autrement, peut-être que c'est votre cas aussi. Mais je suis je suis peut-être neuro-atypique de ce côté-là et puis fier de l'être, je le revendique. Oui, oui, ça me fait penser à Oui, oui, et le petit taxi jaune. Est-ce que vous lisiez ça quand vous étiez petit ou l'avez-vous lu à vos enfants avec le nain potiron et compagnie? Oui, non? Ah ben, peut-être que je vous rappelle des souvenirs également. Oui, oui, allez voir de qui il s'agit. Peut-être que ça va faire... Ah ben oui, comment s'appelait l'autrice de tout ça? C'était une femme, Enid Blyton, de mémoire, là. Ouais, je pensais ça, c'est anglais. Oui, oui, qui s'appelait en anglais Noggy. On s'en va vers les informations. Désolé, ça roule vite des fois dans ma tête. On s'en va vers les informations dans les prochaines minutes avec Henri-Paul Raymond. Par la suite, ce sera la capsule du Conseil des arts autour de 9h30. On va recevoir le directeur général et artistique du théâtre Tout-Terrain, Vincent Pascal. La musique de Léa Jarry, Foraine, position numéro 9. Bon début de journée. Merci d'être là.

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3: Les manchettes, Henri-Paul Raymond, il est 9h précise en ce 19 juin 2026. T'es là, Henri-Paul?
4: Oui.
3: Rassure-moi, t'es pas fort. Attends bon deux secondes, vas-y donc. Deux,
4: bon, lève mon son.
3: Ah ben voilà, ton pote, comme dirait l'autre en bon français. Ouais. Ton curseur.
4: Un pote.
3: Oui, Santé publique Montérégie qui appelle à la prudence avec la rage du raton laveur, Henri-Paul.
4: Exactement, la rage du raton laveur progresse rapidement en Montérégie et en Estrie. Cette situation force les directions de santé publique à lancer un appel à la prudence. Il faut savoir que depuis 2024, les autorités ont confirmé 170 cas, dont 55 en Montérégie pour les premiers mois de 2026. Les spécialistes rappellent que la maladie entraîne une mortalité de 100% une fois les symptômes apparus. Le docteur David Martin-Milo, donc de Santé publique Montérégie, a indiqué et insisté jeudi sur l'importance de consulter immédiatement après une morsure, une griffure ou un contact avec une muqueuse. Voilà. Le traitement préventif doit être administré rapidement. La docteure Alex-Anne Mathieu rappelle de son côté que le virus atteint le système nerveux et peut progresser en quelques jours selon la localisation de la lésion. Les autorités recommandent alors d'éviter tout contact avec les ratons laveurs, les moufettes ou les renards. Il faut aussi tenir les animaux domestiques vaccinés et signaler tout comportement anormal à un service municipal ou même à un vétérinaire situé. Écoutons le docteur David Martin-Milo.
5: La vitesse de la hausse dans cette situation-ci est particulièrement élevée, ce qui fait que justement, il y a des stratégies de protection là, auprès des animaux ou des stratégies de communication auprès de la population humaine qui sont mises de l'avant de façon plus urgente.
3: Voilà, le docteur David Martin-Milo de Santé publique, donc de la direction Santé publique. On parle maintenant du conseiller longueuillois Jonathan Tabara, aussi vice-président du conseil exécutif et également de l'AGLO, qui est devenu directeur général de Saint-Lambert.
4: Exactement, ce conseiller municipal depuis 2017 à Longueuil, il vient officiellement d'être nommé directeur général de la ville de Saint-Lambert. Le maire Loïc Blanquart l'a confirmé dans ses fonctions hier soir lors d'une séance du conseil municipal, séance extraordinaire. Le comité de sélection dit avoir examiné une vingtaine de candidatures et retenu 3 personnes en rencontre avant même de confier la tâche à M. Tabara. Le nouveau directeur général entre donc en poste dès lundi prochain, 22 juin, avec un salaire annuel de $230,000. L'ADG par intérim, Mirabel Chiquan, devient conseillère stratégique à la direction générale pour une période de 2 mois afin d'aider M. Tabara

0: Dans le début de son mandat, elle reçoit un salaire de 180 000 $ par année. Le maire, Blancard, à Saint-Lambert, soutient que le nouveau DG a fait l'objet d'un test psychométrique, une première depuis longtemps à la ville. En plus d'autres tests de compétences, la ville de Saint-Lambert va lui confier des mandats comme le dossier de l'hôtel de ville, le développement urbain ou encore gérer les dossiers d'agglomération. Mais pour M. Blancard, il devenait important de stabiliser le poste de direction générale.
1: Ça faisait 2 ans qu'on vivait des transitions, des intérims. Donc, les équipes nous avaient dit maintes et maintes fois qu'il y avait besoin de stabilité. Et aujourd'hui, on procède à l'embauche d'un directeur général qui est permanent avec un contrat à durée indéterminée, sans période de probation. Donc, il va avoir les coups des franches pour mettre en œuvre les changements qu'on va opérer dans les prochaines années.
2: Voilà, Loïc Blancard, maire de Saint-Lambert, ça veut dire ça, des élections partielles, une élection partielle dans Parc Michel Chartrand.
0: Oui, exactement, ça veut dire des partielles. Je ne sais pas quand encore, on va tenter d'obtenir plus d'informations de la part de la ville de Longueuil.
2: Des citoyens maintenant qui réclament des changements au Parc Canin de Delson.
0: C'est que la cohabitation entre citoyens et le Parc Canin de la rue principale Nord, tu l'as dit à Delson, suscite des inquiétudes citoyennes. Il y a un résident, Alex Giroux, il est du secteur, il est venu interpeller les élus concernant le bruit et les impacts environnementaux. C'était lors de la dernière séance publique, celle de ce mois-ci. Les aboiements constants nuisent, semble-t-il, au voisinage, selon lui. Il a proposé l'installation d'écrans de protection ou de haies pour couper le son et cacher la vue des voitures aux animaux. Ce résident s'inquiète aussi des risques d'érosion et de pollution de la rivière causée par l'urine des chiens. De son côté, la ville de Delson prend la situation au sérieux et prévoit collaborer avec la SPCA pour sensibiliser les propriétaires et évaluer les meilleures solutions pour réduire la nuisance sonore. On peut écouter, si tu le veux bien, ce citoyen Alex Giroux.
3: Une pancarte qui dit que t'as pas de droit de jouer pour ton chien, puis le monde y emmène des jouets quand même, ils laissent leur chien japper, puis ils se foutent du voisinage. Mon père était dans le verre du monde pour leur chien japper. Mais là, c'est un parc à chiens, c'est normal. Ouais, mais c'est pas un parc à aboiements. Vous auriez dû le savoir avant d'acheter votre maison, qu'ils ont l'acheté, puis il n'y en avait pas de parc à chiens.
2: Voilà, ben merci infiniment, donc, Monsieur Giroux. En terminant, on parle de soccer, Saliba et Crépeau, deux petits gars de la Rive-Sud qui brillent dans une victoire historique du Canada en Coupe du Monde.
0: C'est cela, l'équipe canadienne de soccer masculin composée de 4 joueurs de la Rive-Sud de Montréal a à nouveau écrit une page d'histoire hier en remportant une première victoire au Mondial par la marque de 6-0 contre le Qatar. C'était à Vancouver, le match. Le joueur originaire de Longueuil, Nathan Dylan Saliba, a compté un but dans cette rencontre en faveur du Canada et l'Ontarien. Jonathan David a pour sa part ajouté 3 filets et Kyle Larrain en a compté aussi un. Le gardien Maxime Crépeau, lui, il est de Greenfield Park, un arrondissement de Longueuil aussi. Il a obtenu la victoire par blanchissage. Le Canada a dirigé 31 tirs, dont 10 ont été cadrés. La formation canadienne est maintenant première au classement du groupe B, avec une victoire et un match nul, totalisant 4 points. Les représentants canadiens vont jouer leur prochain match mercredi prochain contre la Suisse.
2: Voilà, là-dessus, mon ami, bonne fête. Je sais que t'es pas papa, mais tu l'es aussi papa à ta façon. T'es vraiment quelqu'un d'important dans la vie des enfants de ta blonde, donc t'es une sorte de papa à ta façon.
0: Ouais, des petits-enfants et de l'arrière-petite-fille Sophia aussi.
2: D'ailleurs, donc je te souhaite une bonne fête. Je te souhaite une bonne fête des papas. C'est dimanche, une fête des papas par procuration, je te dirais, mais des papas ouais. Quand même.
0: OK, mais ben, toi, est-ce qu'Adèle va t'inviter à souper?
2: Oui, à Brunch.
0: Oui. C'est cute.
2: Isabelle, et, non pas Isabelle, mais que je dis là. Adèle et son chum Louis. Donc, vont nous inviter, la maman aussi, parce que c'est la fête à Colette aussi cette semaine, comme c'est la fête à Diane, ta conjointe cette semaine aussi. Donc, oui. on va fêter ça ensemble.
0: Ouais, hier soir, on est allé prendre un excellent souper dans un resto. C'était tellement bon.
2: Oui, ça fait du bien.
0: Au bulletin aussi, on parlera de circulation qui sera perturbée sur la 15 à Brossard. Ça, c'est dès lundi prochain, ça, notez-le. Et puis, le syndicat dénonce des coupes de services en adaptation scolaire au centre de services scolaires Marie-Victorin.
2: Bon, puisque tu m'ouvres la porte également à 23h59 ce soir jusqu'à lundi matin 5h, le pont Champlain direction Montréal fermé pour des travaux.
0: Ouais, on en parlait cette semaine, c'est ça?
2: Oui.
0: Une fermeture complète. Complète, oui. Oui, c'est ça.
2: Oui, donc il va y avoir du monde du côté de Jacques-Cartier, j'ai bien l'impression.
0: Il y a le REM aussi qui commence ses journées plus tard.
2: Oui, aussi, qui modifie son horaire aussi, mais qui sera là c'est quand ça. Même. Oui, fidèle au poste. Fidèle au poste. Passe un beau week-end, mon ami.
0: Merci, toi aussi.
2: Savoure la joie d'être, j'allais dire d'être papa, mais à ta façon. Hein? Te considères-tu comme tel, toi, ou t'es plutôt l'ami?
0: Pas du tout.
2: T'es l'ami.
0: Je considère ses fils comme mes amis et ses petits-enfants comme les miens.
2: Bon, bonne fête des amis.
0: C'est ça.
2: Tout simplement. Élie Dupuis, dans les prochaines minutes, Francis de Grandpré. Par la suite, l'affaire est publique. On va recevoir Vincent Pascal. Il est directeur artistique, directeur général également du Théâtre Tout-Terrain. On va parler de sa saison, la saison qui s'amène. Tu connais le Théâtre Tout-Terrain. Oui. Ce sont ces saltimbanques qui offrent des spectacles gratuits un petit peu partout au Québec. Là. On parle d'une vingtaine de représentations. Dans bien des cas, ce sont des jeunes acteurs et actrices qui sortent des écoles. C'est souvent leur première expérience et c'est souvent très, très agréable que de travailler avec ces saltimbanques-là qui réinventent des histoires connues comme cette année. Ça va être Don Quichotte, puis on se permet tous les coups, des clins d'œil à l'actualité, etc. Donc, c'est très, très le fun ce qu'ils proposent.
0: C'est pas l'ancien 450.
2: C'est l'ancien 450, mais qui depuis 5 ans s'appelle le Tout-Terrain.
0: Ouais, qu'on allait voir à la maison Gisèle Aupry.
2: Qui présentait des shows d'été à l'époque pour adultes, mais là, on se concentre plus sur les productions jeunesse.
0: C'est beau.
2: Sur ces bonnes paroles, Henri-Paul.
0: Salut.
2: Bon week-end. Bye.

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1: Ben, rien à dire, donc petit matin sympathique. Donc c'est terminé même à la hauteur de, je vois point de ça, la 40 en direction ouest. J'ai jamais vu ça comme ça. Donc ça va plutôt bien, la 40 d'est en ouest. Des caries, peut-être un petit peu plus de monde en direction nord. On est à la hauteur du chemin de la Côte-Saint-Luc après Turcot. Alors que ben le seul endroit où évidemment, je dis évidemment parce que c'est comme ça depuis quelques années maintenant, ben, c'est à la hauteur du tunnel direction Rive-Sud depuis Montréal, donc la 25 en direction sud à proximité du tunnel. Ça roule au ralenti. On est à la hauteur de la rue Sherbrooke. Soyez prudents, 9h15. Circulation de bonne heure le matin. 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Météo, ben aujourd'hui, on parle de 19 degrés, 19 juin, 19 degrés, facile à retenir. Fait 17 présentement, on s'en va donc vers de la pluie en après-midi, vraisemblablement 80% de probabilité de 2 à 4 mm. Les prévisions sont moins terribles que ce le fut en début de journée, en soirée également 2 à 4 mm. Donc, ce seront des averses, ça et là. Soleil pas présent du tout, mais on pourra se faufiler à travers tout ça. Il pourrait y avoir des orages cependant dans la journée, qu'on se le dise. Demain, même service, possibilité d'orage, 5 à 10 mm, 21 degrés. Même service pour la journée de la fête des Pères, des orages possibles. On parle de 60% de probabilité cependant pour dimanche. Des risques d'orage aussi cependant aussi, 22 degrés. Donc, je pense qu'on va être en mesure de se faufiler à travers les nuages, des éclairs, puis tout, puis avoir un petit peu de soleil pour la journée de la fête des Papas. Il fait présentement 17, ça pas changé, coin Saint-Jean-Saint-Charles.
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1: 9h19, on s'en va vers l'affaire République. Dans les prochaines minutes, on va parler de théâtre jeunesse, du théâtre tout-terrain avec Vincent. Vincent Pascal, j'ai perdu son nom de famille le temps de 2 secondes. Il est directeur général, directeur artistique du théâtre tout terrain, metteur en scène et auteur, donc très, très présent pour cette nouvelle production qu'il présente un petit peu partout au Québec cet été, que ça s'appelle Contre le vent. Il viendra nous en parler, entre autres, dans la capsule du Conseil des arts. Benny Jones, ça s'appelle Vérité-Conséquence, position numéro 15.

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1: Le vendredi 19 juin 2026, bienvenue à l'affaire est publique. Charles Gaudreau, ben c'est moi, bien donc. Mais aujourd'hui, c'est la capsule du Conseil des arts, c'est vendredi. C'est un de mes moments préférés de la semaine, je dois l'admettre. Je veux pas dire aux autres qui viennent toute la semaine que je les aime pas. Mon cœur est assez grand, c'est un muscle, je suis un papa, je suis capable. Mais je dois avouer qu'à 9h30, la capsule du Conseil des arts, je vais à la rencontre d'artistes que je connais pas et que je connais. Aujourd'hui, j'en connais un. C'est pas arrivé souvent. Donc, Vincent Pascal, bonjour.
2: Salut, Charles.
1: Vincent Pascal, donc, qui est directeur général, directeur artistique du Théâtre Tout-Terrain, mais qui est aussi auteur, metteur en scène. C'est toi qui fais les musiques. Tu fais tout. L'homme à tout faire. T'as combien de chapeaux sur la tête, tu disais?
2: J'en porte beaucoup, mais je suis pas tout seul. Tu sais, le Tout-Terrain, c'est une grande famille, c'est une grande équipe. Puis, tu sais, même à l'intérieur de mes propres chapeaux, de mes propres tâches, tu sais, je veux dire, oui, j'écris, mais il y a une conseillère dramaturgique, puis il y a un assistant à la création, puis je fais de la musique avec des gens, fait que...
1: Ouais.
2: C'est ça, j'ai la chance d'apporter plein de chapeaux.
1: Tant et si bien que ce que tu me disais à micro fermé, depuis 4 mois, tu te peux plus, là.
2: Ben, on est content parce que le Tout-Terrain, on a beaucoup de projets très, très, très stimulants. On a créé un spectacle de théâtre pour ados qui s'appelle Le sens du rythme. C'est un spectacle de théâtre pour ados qui utilise les codes du spectacle hip-hop, fait que c'est un peu comme un concert hip-hop, mais c'est un show de théâtre. Puis là...
1: Celui-là, vous le roulez à l'année, là.
2: C'est-à-dire que c'est une création. Là, en ce moment, on est un peu en train de voir ça va être quoi, les avenues de diffusion. C'est un spectacle qui est destiné au réseau de diffuseurs spécialisés puis de diffuseurs multi. Mettons, ici à Longueuil, c'est le Théâtre de la Ville qui joue cette fonction-là. Mais donc, il y a ce type de salle-là un peu partout dans la province. Fait qu'en ce moment, on est en train de voir ça va être quoi.
1: Donc, vous faites des showcases, vous ferez des showcases ou des trucs du genre.
2: Ce genre de choses-là, ouais. Effectivement, les festivals, puis d'aller à la rencontre des ados aussi. C'est d'abord pour eux. Et avec eux qu'on fait ça, fait que...
1: Puis il y a le traditionnel, le théâtre vieux public, vous en faites plus vraiment, quoique...
2: Ben, c'est-à-dire que le théâtre en plein air qu'on fait à chaque
1: théâtre famille,
2: c'est du théâtre, on vise le public familial, c'est ouais. Du grand public. Je dirais que depuis 2023, on
1: fait... Un deuxième niveau de lecture dans ce que vous proposez.
2: Ben, j'aime penser, en fait, que la pièce, elle fonctionne à différents niveaux avec différents publics.
1: Et c'est ça qui est le fun. À l'époque où je faisais Bulldog Bazar, je me dois de le dire, c'était notre grand plaisir de jouer des trucs pour les enfants à la télé, mais que les parents, ils comprennent d'autres choses puis ça les fasse rigoler également.
2: Ben,
1: il y a cette volonté-là chez vous aussi.
2: Je pense en fait qu'il s'agit moins de faire des trucs pour les enfants puis pour les adultes que pour les créateurs, les créatrices, de retrouver un plaisir du jeu qui appartient à leur enfant intérieur.
1: Ça le dit, c'est du jeu, on joue.
2: Exactement. Ouais. Fait que ça fait en sorte que moi, pendant super longtemps, j'avais pas le feeling que j'écrivais pour le public jeunesse, puis c'est des intervenantes du milieu qui sont venus pour faire hey, mais les shows ils marcheraient vraiment, puis la pandémie on avait dû arrêter de faire des spectacles grand public, puis entre autres le bureau de la culture et des bibliothèques ici avait fait ah mais on pourrait faire des représentations pour les camps de jour. Je salue Stéphanie Lacaire et son initiative en médiation culturelle pour permettre qu'on puisse continuer à faire des shows comme
1: en
2: ça.
1: Période Covid, donc à l'extérieur.
2: Exactement.
1: Aussi, ça c'était le fun aussi.
2: Puis depuis ce temps-là, on s'est mis à travailler avec l'arrière-scène qui est un qui est un centre de création et de diffusion qui est destiné au jeune public. Puis de plus en plus, justement, tu sais, avec Julianne Rangé-Beauregard, qui est l'adjointe à la direction artistique de l'arrière-scène, elle a un regard hyper affûté par rapport à l'écriture jeune public. Jean-François Guilbeault, qui est le directeur artistique, il a un œil super aiguisé par rapport à la mise en scène jeune public. Fait que, qu'est-ce qu'on peut faire pour capter l'attention, renouveler l'attention des enfants, qu'ils aient 3 ans jusqu'à 10, 11, 12 ans? Puis après, comment on est capable de développer un objet qui, donc, parle à ce public-là, mais devant lequel, j'ai pas la chance d'avoir des enfants dans la vie, mais je sais, pour avoir beaucoup de jeunes parents autour de moi, que des fois, quand tu te ramasses devant des productions artistiques ou culturelles qui sont destinées à ton enfant, ben toi, faut un peu que tu te mettes à off pendant l'heure de show parce que c'est vraiment pas pour toi. Alors que, ben idéalement, le théâtre, c'est une fête où tout le monde est invité.
1: Tout à fait. Mais ce que tu racontes, je le sais, moi, comme parent, des fois, je suis allé voir des spectacles, puis je faisais hop, là, moi, je me mets à off, puis je le laisse triper. On le voit plus au cinéma. Au théâtre, mais au théâtre, je trouvais toujours mon plaisir, puis je voyais les autres parents aussi qui trouvaient toujours leur plaisir dans la proposition, parce que le théâtre a ça de particulier comparativement au cinéma, qu'on est dans l'instant, on est dans le présent, c'est là que ça se passe, tout peut se produire. Puis ça, c'est comme si on jouait un tour à quelqu'un.
2: J'avais toujours ce feeling-là.
1: C'est comme s'ils me jouaient un tour, puis ouais. j'étais complice avec eux autres. Puis quand ça arrive sur le théâtre, c'est magique.
2: Ben oui, et je pense que c'est à ce jour encore, tu sais, la religion fait moins partie des mœurs pour beaucoup de gens. On l'a vu avec, le Canadien de Montréal, il y a pas si longtemps que ça. Notre envie de se rassembler puis de vivre des choses ensemble puis de sentir qu'on fait partie d'une communauté.
1: Différent, on pense pas la même affaire dans la vie, on n'est pas, mais on devient un tout à un moment donné.
2: Puis pendant une game, tout le monde devient ensemble à regarder la game, de la même façon au théâtre. Puis quand on le fait en plein air, on voit tout le monde autour de nous. Être en relation avec le spectacle puis interagir avec le spectacle,
1: malgré
2: c'est des dynamiques actives,
1: tu sais. Oui.
2: Puis à ce moment-là, on fait partie d'une communauté puis on partage un espace-temps, puis ça fait en sorte que on partage aussi le récit, on partage ce qui nous fait. Il y a quelque chose de vraiment le fun qui peut naître dans cet espace-là, puis il y en a plus tant que ça, des espaces-là, où est-ce que vraiment, en temps réel,
1: mais là,
2: on
1: le Canadien
2: se
1: va gagner souvent dans les prochaines années, ça va donner le goût au monde de vouloir se rassembler, ça va sauver le théâtre.
2: Moi, je suis un immense fan de hockey, que t'as pas besoin de me convaincre.
1: Moi aussi.
2: Je pense que, puis tu sais, encore là, la Coupe du Monde, puis ce que l'équipe nationale a fait hier, c'est des trucs qui sont extrêmement rassembleurs.
1: Oui.
2: Au théâtre, après, on tripe peut-être un petit peu moins sur les performances au sens athlétique du truc, mais il y a un espace pour réfléchir, il y a un espace pour rigoler ensemble. Ça fait en sorte que individuellement puis collectivement, on grandit et on reste des enfants. Puis ça, c'est vraiment cool.
1: Donc, on parle principalement, là, je vous rappelle, vous qui nous écoutez, je suis avec Vincent Pascal. Il est directeur général, directeur artistique du Théâtre Tout-Terrain. On parle des saltimbanques. On les appelle encore les saltimbanques.
2: Nous, c'est une appellation qui, tranquillement, on en parle moins comme ça. Puis c'est juste, encore une fois, parce qu'on s'est mis... tu sais, à la base, les saltimbanques du 450...
1: C'était ça, l'origine, c'est le théâtre du 450.
2: Exactement. Puis, mais à l'époque aussi, c'était un projet qui faisait la part belle à la relève où est-ce qu'on embauchait que des finissants, des écoles de théâtre. Fait que les saltimbanques, c'était des acteurs qui venaient de sortir des écoles, des actrices qui venaient de sortir des écoles, puis qui allaient jouer dans les parcs puis les parvis. Mais à ce moment-là, la scénographie tenait dans la vanne de mon père. C'était vraiment à échelle très, très artisanale.
1: Un coffre, patente de même, on met cela, alors que là, c'est autre chose.
2: C'est-à-dire que la proposition, elle a pris de l'ampleur. Maintenant, on le fait à bord de la machine. La machine, c'est un camion de 20 pieds qui se déploie pour devenir une scène de théâtre.
1: Un peu comme la roulotte à Montréal.
2: C'est-à-dire qu'il y a des similarités pour les gens qui se le figurent, puisqu'on est à la radio. Imaginons un camion de déménagement dont le panneau de côté se déploie, puis là, le spectacle, il tient dans l'immensité de ce camion-là.
1: C'est quelque chose de formidable. Les enfants adorent ça, je suis sûr.
2: Ça marque l'imaginaire. Puis, en tout cas, il y a quelque chose de vraiment le fun, puis ça donne une belle ampleur. Moi, je me souviens des premières années, il y a des gens qui... Parce que là, il y avait un camion, puis il y avait une scène surélevée. T'es comme, OK, là, c'est vraiment du théâtre. Alors, je pense qu'il y avait quand même du théâtre avant ça, mais c'est vraiment un jouet super le fun avec lequel se promener. Puis, maintenant, donc, les saltimbanques du 450, on continue de travailler avec des finissants puis des finissantes. Il y en a deux dans la distribution de cet été. Il y en a au moins un ou une à chaque année. Mais aussi, tu sais, on s'est dit que faire de l'intégration professionnelle, c'était pas juste donner des contrats à la relève, c'était aussi leur donner l'opportunité de travailler avec des interprètes peut-être un petit peu plus expérimentés. Puis, dans ce cas-ci, ça fait en sorte que nos distributions mixent des interprètes qui ont un petit peu plus d'expérience puis des interprètes de la relève, de la même façon que...
1: C'est le fun, de pouvoir rencontrer des gens qui exercent le métier depuis quelques années, 4-5 ans, puis de peut-être un peu plus aussi, puis de jouer avec eux autres quand tu sors de l'école.
2: Tu le sais comme moi, c'est comme ça qu'on apprend notre métier, peut-être encore plus même que ce que... Tu sais, l'école, elle va te donner de la technique, elle va te donner une réflexion par rapport à ta pratique, elle va te donner... Mais... prendre des bonnes... C'est une autre forme d'apprentissage.
1: Tu t'arrives puis tu dis, ça, c'est la vraie vie. Ça. Je me lance là-dedans. Puis à l'école, tu le fais, tu apprends des choses. Mais là, tu te lances puis tu dis, je le fais pour moi. OK, c'est moi, ça. C'est la première marche de mon CV.
2: Puis je pense que c'est vrai pour tous les domaines professionnels. Tu vas apprendre des trucs à l'école, tu vas apprendre des trucs dans ta formation, mais rendu sur le terrain, la réalité, elle fait en sorte que tu dois t'adapter puis t'activer autrement. Puis le fait d'avoir du monde autour de toi qui ont un petit, qui ont déjà fait ces premiers pas-là, ben, tu peux t'éviter des erreurs et ou trouver des solutions.
1: Trouver aussi une façon de faire le métier. Je reviens sur moi. J'ai joué dans un spectacle il y a quelques années avec Dynamo Théâtre qui s'appelait Moi, dans laquelle j'avais un petit rôle qui revenait régulièrement tout au cours de la pièce. Mm-hmm. Mais ça me libérait complètement ou à peu près pour servir les autres en coulisses, pour les aider. Un instrument, un changement de costume, ouais. Une affaire, placer un truc là. Et il y en avait qui étaient étonnés de voir, non pas un vieil acteur, j'étais pas un vieil acteur, là, mais un acteur dans jeune quarantaine, ben qui avait fait de la télé, aider, faire des affaires. Et je me disais, ah, je suis pas exemplaire, mais je suis...
2: un bon mentor.
1: Je montre le chemin. J'ai dit, c'est ça qu'il faut faire. Il faut servir. On n'est pas juste en avant sur une scène, on est en arrière. Puis j'ai trouvé un plaisir à le faire.
2: Ben, puis on le dit tout le temps.
1: Ça, c'est le fun. T'arrives, tu commences ton métier, puis tu vois d'autres acteurs, actrices qui n'ont pas d'égo, puis qui y vont, tu sais.
2: L'humilité. Je pense que c'est une qualité, encore une fois, qui est vraiment, vraiment saine et utile dans tous les domaines professionnels. Encore plus, je pense, dans ceux qui ont tendance à nous mettre en lumière. Tu sais, quand ta paix, c'est les applaudissements, puis que les gens viennent te voir en disant « Hey, c'était vraiment bon. Hey, t'étais tellement bonne. »
1: Ah, c'est tellement le fun, ça.
2: On adore ça.
1: Il n'y a rien de plus beau dans la vie.
2: Puis en même temps, ben, je reviens à nos métaphores sportives de tantôt. Oui. L'expression anglo qui va dire never too high, never too low. Ben, Martin Saint-Louis, il va parler à ses joueurs puis il va dire hey, quand tout le monde te dit que t'es extraordinaire, souviens-toi que t'es le même joueur.
1: Oui, enlève une bûche.
2: Que t'es le même joueur que quand t'as joué une mauvaise game.
1: Oui.
2: Puis de cultiver cette humilité-là, de te mettre au service du collectif.
1: Oui.
2: Les métaphores sportives continuent.
1: Tout à fait.
2: C'est vraiment. T'es à la bonne place, je pense.
1: T'as pas fait une passe, t'as pas compté le but, mais t'as rentré le gars qui aurait pu t'empêcher de le faire, le but, tu l'as rentré dans la bande.
2: L'équipe, elle a besoin de toi, puis c'est
1: exactement.
2: Comment t'es capable de te mettre au service du projet collectif qui, dans le cas qui nous occupe, ben c'est un spectacle, puis c'est une rencontre avec le public.
1: T'sais. Oui, voilà. Donc, cette année, ça s'appelle Contre le vent. C'est c'est inspiré de Cervantes, c'est inspiré de Quichotte.
2: Oui, exactement. C'est un spectacle, justement, qu'on en a créé une première version en 2021.
1: Oui.
2: Fait qu'on sortir de la pandémie. C'est une relecture de Don Quichotte. Puis à l'époque, on était encore très, très... tout le vocabulaire pandémique là, de la contagion, puis de faut faire attention pour pas... Nous, on était un peu partis de ça pour développer notre relecture, parce que à la base, Don Quichotte, c'est un bonhomme, comme toi puis moi.
1: Oui.
2: Puis là, tous ses voisins, puis tout le monde est persuadé qu'il est devenu fou, parce que là, il se promène dans la rue, puis il est déguisé en chevalier à une époque où il n'y a plus de chevaliers. Puis donc, on est persuadé que ce gars-là, il est fou, puis il est peut-être contagieux. Et c'est de là que partent ces aventures-là, parce qu'il croise un gars sur la rue, puis le gars, il dit « Ah ouais, vous êtes un chevalier? Ben oui, moi j'embarque, je vais être votre écuyer, je m'appelle Sancho Panza. » Puis là, à partir de ce moment-là, la folie, elle prend de l'ampleur, puis elle prend toutes sortes de formes. C'est-à-dire que, Cervantes, c'est un roman par épisode. Au final, là, c'est beaucoup, beaucoup de chapitres et beaucoup, beaucoup de pages, ouais. Le Cervantes.
1: Oui, donc Quichotte, c'est beaucoup. Là.
2: C'est oui, c'est un gros
1: c'est
2: volume.
1: Brique, là.
2: Mais en même temps, ce qui est intéressant, c'est que justement, la folie de Quichotte, elle se révèle dans énormément d'idéaux, des idéaux de courage, des idéaux de poésie aussi. Donc Quichotte, c'est un poète. Il a un amour profond pour les mots, puis leur sens évocateur.
1: Bon sens du terme.
2: Le terme dulciné
1: oui.
2: Vient de Don Quichotte
1: sa
2: parce
1: dulcinéa.
2: Que sa fiancée elle s'appelle Dulciné. Sauf que tout ça, il l'invente au fur et à mesure. Puis il y a autant de gens qui sont convaincus que c'est vrai que des gens qui font ben voyons donc, ce gars-là, il fait juste dire des niaiseries. Puis donc, cette espèce d'ambivalence-là, autour de la vérité, ben nous on essaie de justement de jouer avec ça. Je pense que on n'a pas besoin de faire la démonstration de comment porter des idéaux qui sont des idéaux de courage puis d'inclusion puis de le monde peut être tellement gris que d'avoir plein de raisons de se lever le matin puis de faire les choses à sa façon puis autrement. Pour le reste de sa communauté, c'est vraiment ça, les idéaux de chevalerie de Don Quichotte. Puis en même temps, ben Don Quichotte, c'est pas un chevalier. Quand il veut aller se battre, il mange des volées.
1: Oui, parce que oui, tout à fait. Il paye le prix. Là.
2: Il paye le prix.
1: Comme au hockey.
2: Et donc, pendant combien de temps tu peux payer le prix de tes idéaux? Puis en parallèle de ça, Ben, Cervantes qui lui écrit pendant des tonnes et des tonnes d'années, il est lui-même une forme de miroir de son protagoniste, de son personnage principal. La pièce, elle explore tout ça. Puis, bon, on le mentionnait tantôt, l'objectif, c'est aussi que tout, tu sais, les choses dont je parle en ce moment, j'ai pas le feeling d'être en train de raconter un film pour enfants, mettons. Ouais, fait, comment ces idées-là, comment ces émotions-là, elles peuvent se rendre jusqu'à un jeune public, faire écho, puis qu'on dégage de ça une lecture du monde, ou du moins qu'il y ait des choses qui puissent se passer, autant si on est l'adulte que l'enfant, ben c'est ce à quoi on s'est activé avec la relecture de Don Quichotte.
3: Avec des clins d'œil très très modernes, j'imagine.
2: Évidemment.
3: Une chose qui est votre marque de commerce à quelque part.
2: Ben oui, puis en même temps, on n'est pas tout seul à faire ça, mais je pense que, tu sais, un show, une pièce, elle est toujours aussi bonne. Tu sais, on le mentionnait tantôt, le show, il se passe ici maintenant avec son public. Fait que, comment mieux mettre... faire résonner ça que de dire aux gens, non, mais Don Quichotte, oui, ça se passe dans la Mancha au 16e ou 17e siècle, mais ça se passe ici maintenant. Mm-hmm. Puis si ça, on le ressent pas devant le spectacle, si on n'a pas le feeling que l'histoire qu'on nous raconte, elle se passe ici maintenant, ben ça devient comme un show un peu muséal où ça devient une idée qui est pas aussi concrète que ben j'estime que le théâtre se doit de l'être, tu sais.
3: Ouais, tout à fait. Vous commencez, c'est une vingtaine de représentations.
2: On est à 26-27 cet été.
3: OK, c'est bon.
2: C'est vraiment le fun. Ouais. C'est vraiment le fun.
3: C'est
2: on est content.
3: Un beau contrat pour des jeunes acteurs.
2: Ben oui, puis ben pour tout le monde. Après, c'est un gros été là. Tu sais, on va se promener du 5 juillet jusqu'à la fin août. À peu près. Ouais. Fait que rapper 27 représentations, essayer d'offrir une semaine de vacances à tout le monde, ça fait un été qui est chargé. Puis je pense à l'équipe technique aussi. La machine, c'est un gros jouet. Hein. Okay. On est chanceux d'avoir une équipe technique, une direction technique qui travaille extrêmement fort, monter, démonter le camion. Là,
3: c'est aussi des jeunes ou c'est des gens qui travaillaient déjà au théâtre de l'arrière?
2: Ben, c'est des gens de la... Il y a beaucoup de relèves. Notre scénographe, Victoria Laberge, elle a fini l'école en 2024. Okay. La grande majorité des techniciens, le but, c'est encore une fois d'avoir des gens d'expérience puis d'avoir des gens de la relève qui apprennent leur métier, mais qui développent une affection particulière pour ce type de travail-là. Puis, monte, démonte à chaque fois.
3: Ah oui,
2: tu sais, tu fais une run de théâtre d'une semaine ou de trois semaines dans un théâtre, ben, tu le montes une fois, tu fais tes trucs. Là,
3: quand
2: à chaque
3: tu te promènes de place en place, ben, c'est beaucoup de travail, c'est beaucoup de discipline.
2: Exactement. Puis, tu sais, c'est ça, le show de la machine, c'est 11 personnes au total qui font en sorte que l'événement il se passe au complet. Ça nous donne
3: Donc,
2: un
3: vous êtes dans les dernières répétitions.
2: Oui, on est à deux semaines et quelques poussières de la première. Ça va être le 5 juillet. On est à Saint-Jean-sur-Richelieu, mais il y a plein de dates ici à Longueuil, au Parc Saint-Marc. Si ma mémoire est bonne, j'ai envie de dire le 22 juillet et le 29 août. On joue aussi à René Veillet la semaine suivante.
3: Brassard, Saint-Basile-le-Grand dans le coin, là, rapidement, Auburn Park, Belleuil, Candiac, Longueuil.
2: Oui,
3: Longueuil, vous êtes Parc Saint-Marc le 22 juillet à 10h30.
2: Ouais.
3: Et vous allez revenir un autre tantôt.
2: Le 29 août, en soirée, c'est la SDC qui nous invite à offrir une autre représentation, celle-ci en soirée à la fin de l'été.
3: Voilà, donc si vous voulez en savoir davantage, théâtre tout terrain en un seul mot, .com. Tu parlais des artistes, des jeunes acteurs, des jeunes actrices, des jeunes techniciens et techniciennes aussi. Ce sont essentiellement des gens de la Rive-Sud, des gens de Longueuil?
2: Oui. C'est un peu des addons des fois, mais étant donné que d'un, le tout-terrain, c'est une compagnie longueuilloise, que l'arrière-scène est basée en Montérégie, à Belleuil, forcément. Mais là, tu vois, on a un finissant avec nous, Loïc Saint-Pierre, qui a grandi à Longueuil, qui a fait des comédies. C'est un finissant de Saint-Hyacinthe. Puis, mais il a fait les comédies musicales du Cégep Édouard Montpetit.
3: Il a commencé là avant d'aller à l'école.
2: Exactement.
3: Ah, c'est le fun ça.
2: Fait que moi je trouve ça incroyable. Écoute, cette anecdote-là est quand même pas pire. Il y a il y a une dizaine d'années à peu près, à Édouard Montpetit, il monte Les Misérables, le même Les Misérables qui va jouer cet été pour l'anniversaire, parce que je pense que ça faisait 20 ans qu'il faisait les comédies musicales à la salle Pratt & Whitney. C'était l'activité parascolaire. Véronique, ma sœur et moi, on est passés par là quand on a fait notre cégep.
3: C'est pas Jean-François Poulin qui avait fait la mise en scène?
2: Exactement. Exactement.
3: Je leur avais parlé à l'époque.
2: Puis JF, il a joué dans Les Mis quand Les Mis étaient à Québec à cette époque-là. Bref, Gavroche, donc l'enfant des Misérables, c'est Loïc Saint-Pierre à 10-11 ans à ce moment-là qui joue ce rôle-là.
3: Au Cégep Édouard-Montpetit.
2: Au Cégep Édouard-Montpetit, enfin, avec mes amis à moi. J'étais pas sur cette production-là, mais c'est des chums à moi qui jouaient Jean Valjean puis tout ça. Puis là, je disais, chum, le kid avec qui t'as joué il y a 10 ans, ben là, il a fini l'école de théâtre.
3: Ah, c'est fun, ça.
2: Puis il vient faire du théâtre musical avec nous autres.
3: Il y a quelques années, à qui j'avais enseigné au Carré Théâtre, comment il s'appelle?
2: Ah ouais?
3: Oui, Étienne. Oui.
2: Étienne Bellin?
3: Ah, gros, grand, costaud,
2: oui,
3: là.
2: Oui,
3: ben, j'y avais enseigné, enfin, au Carré Théâtre.
2: Oui, ben, puis un solide interprète, mais tu sais, on a la chance, tu sais, à chaque année de rencontrer des gars, des filles qui sortent des écoles de théâtre puis qui sont hyper allumés par le type de théâtre qu'on fait. C'est pas pour tout le monde. Puis les gens font comme, ah, c'est des shows dans les parcs. C'est hyper exigeant pour les interprètes.
3: D'abord, le climat.
2: Hein, oui, c'est chaleur. Des conditions. C'est pas des conditions sécuritaires.
3: Des fois, sécuritaires. Ça écoute pas pantoute, mais tu dois...
2: C'est-à-dire que c'est pas des conditions... Tu sais, je dis sécuritaire, évidemment, la santé de tout le monde est préservée, mais c'est pas des conditions... C'est pas comme, hey, ça fait 6 mois qu'on a notre billet, là, on est allé au restaurant, on a mis une cravate, on a regardé le spectacle, puis là, on rentre dans le spectacle, puis là, on est là pour 1h30. Ah! Là... Il y a du va-et-vient, il y a des véhicules qui vont passer sur le côté, qui vont voler ton attention.
3: Je suis sûr qu'il y aurait plein d'anecdotes à raconter.
2: Je commence à les accumuler tranquillement avec l'expérience.
3: Les affaires qui arrivent, tu dis, ben voyons donc.
2: Une dame qui traverse la scène puis qui se rend compte pendant le show qu'elle est en train d'être dans le show avec son chien.
3: Ça, c'est extraordinaire. Oui. Moi, j'ai déjà vécu quelque chose de semblable. On joue dans un carnaval d'hiver, OK? Puis le décor rentre pas dans le théâtre.
2: OK.
3: Il y a une erreur, tu sais. Donc, on a monté le décor dans le hall d'entrée de l'hôtel de ville d'une ville en Ontario. Mais c'est un carnaval. Alors, on sert des crêpes d'un côté, puis de l'autre côté, il y a un petit terrain de jeu. Alors, le monde se sert, traverse le spectacle avec les assiettes de crêpes.
2: Oh my
3: tout
2: God.
3: Tout le long du spectacle. Écoute, c'était extraordinaire en même temps.
2: Oui, ben, c'est extraordinaire.
3: Je suis en train de vivre ça, moi. Tu pleures au début, puis après ça, tu dis...
2: Mais tu sais, on dit souvent, puis que le théâtre, il fait comme, il partage pas super bien. On a été dans toutes sortes d'événements, tu sais, mais le théâtre, on a comme envie de développer une relation. Tu sais, si toi puis moi, on est en train de jaser, mais s'il y a plein d'affaires qui se passent en même temps, ben, la qualité puis la profondeur de ce qu'on est capable d'échanger va être contaminée par tout ça. Tu sais, s'il y a des jeux gonflables puis des crêpes, c'est pas évident. On peut pas aller aussi loin.
3: Tu fais ton spectacle au milieu dans un hall d'entrée.
2: Oh my God.
3: Ouais, il y avait du sirop à terre, mais... c'était comme... Bref, hey, je veux juste que pour les gens qui écoutent Conseil des Arts,
2: oui.
3: Hein, évidemment, ils sont importants dans votre démarche. Là.
2: Écoute, c'est une immense chance d'avoir le Conseil des Arts de Longueuil. Puis, tu sais, là, je commence à... Ça fait 5 ans maintenant que je suis à la direction générale de la compagnie puis que je comprends...
3: Qui existe depuis...
2: 2007. Le 20e anniversaire de la compagnie l'année prochaine. Mais tu sais, Louis Séguin, Éric, ils font un travail extraordinaire pour faire en sorte que la culture puis la création dans tous les domaines artistiques ça soit soutenu puis que ça se rende jusqu'à la population. On est vraiment chanceux.
3: Parce que pas toutes les villes qui ont un conseil des arts.
2: Ah non, c'est même très très rare. Oui. Après, il faut continuer, je pense, d'essayer de développer davantage de liens entre des compagnies créatrices, entre les organismes puis les artistes, puis avec le public de Longueuil, le Bureau de la culture et des bibliothèques pour faire en sorte que la culture locale, là, ça peut sonner un peu péjoratif, mais je veux dire, on a des espaces extraordinaires. Les gens qui viennent voir les shows pendant la programmation culturelle estivale au Parc Saint-Marc ou ailleurs, tu sais, une vie sans culture, c'est très, très pauvre, mais la culture est comment? Tu sais, aller voir des spectacles, c'est pas le quartier des spectacles à Montréal. Oui, tu peux faire ça là-bas, mais tu peux le faire de plein de façons. Puis cette culture de proximité-là, c'est d'abord des intervenants au Bureau de la culture et des bibliothèques, au Conseil des arts, puis dans les espaces qui sont autour de toi. Le Zèbre jaune à côté, ils font des affaires tellement cool.
3: Tout à fait.
2: Fait que, tu sais, je ne peux que remercier, premièrement, les gens qui nous aident à continuer d'être local. Puis après, je ne peux qu'encourager les gens à visiter les différents portails, à voir ce qui s'offre à eux, parce qu'il y a vraiment des artistes puis des artisans extraordinaires qui proposent des trucs.
3: Comme toi, et comme le théâtre du 450, comme le théâtre tout-terrain.
2: C'est super gentil.
3: Donc, ça commence le 5 juillet, ça s'appelle Contre le vent. Allez faire un petit tour sur le site, donc théâtretouterrain.com. Merci à toi.
2: Merci vraiment. Hein,
3: donc, bonne fin de répétition. Et peux-tu s'en rajouter des shows encore?
2: Ça m'étonne. En fait, il me reste comme à booker à quelle heure on joue, mettons, okay. Ce genre de truc-là. Si jamais il y a des gens qui ont envie de rentrer une représentation théâtrale, ils peuvent nous contacter.
3: Qui sait?
2: On demeure évidemment ouvert. T'sais, le but, tu sais, des spectacles qui sont gratuits pour les gens qui y assistent, le but, c'est de faire en sorte que le show, il se rende jusqu'aux citoyens puis aux citoyennes. Fait que s'il y a des espaces puis des programmations qui ont envie de nous accueillir, je les invite à nous contacter. Puis ça va nous faire plaisir de voir si ça se peut.
3: Merci, Vincent Pascal. Merci. Du Théâtre Tout-Terrain.

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1: Ville de Boucherville présente les résultats d'une consultation publique sur la sécurité ferroviaire menée auprès de 2270 répondants. Sainte-Catherine présente un bilan financier positif pour 2025 avec un surplus de près de 2,5 millions de dollars. La hausse des transactions immobilières amène des revenus en taxes de bienvenue. Les plaintes citoyennes forcent la ville de Delson à accentuer sa surveillance et à multiplier les constats d'infraction envers l'usine Stella Jones en raison d'une recrudescence d'odeurs nauséabondes.
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1: Le conseiller municipal depuis 2017 à Longueuil, Jonathan Tabara, vient d'être officiellement nommé directeur général de la ville de Saint-Lambert. Coalition Alte Air Saint-Hubert réaffirme son opposition ferme à l'aéroport métropolitain de Montréal. Ce regroupement dénonce une décision imposée sans aucune évaluation rigoureuse. La nouvelle directive ministérielle du ministre Lionel Carman ordonne à Santé-Québec de maintenir le financement de base des organismes communautaires.
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4: Ici Henri Paul Raymond, voici votre bulletin d'information de midi. Le Centre de services scolaires Marie-Victorin prévoit des réductions de services en adaptation scolaire d'une dizaine de postes pour la prochaine année. Cette mesure diminue les heures de travail des préposés aux élèves handicapés et des techniciens en éducation spécialisée. Le syndicat SEPB 578 qualifie ces coupures de choix budgétaires injustifiés pour les jeunes à besoins particuliers. Le président de syndicat, Jean-François Labonté, critique la rigueur budgétaire imposée aux services publics par le gouvernement de Christine Fréchette. Il critique les subventions allouées à la filière batterie et les baisses d'impôts aux entreprises privées. L'organisation syndicale dénonce un net recul du principe d'égalité des chances dans le système d'éducation actuel. Elle invite la population à une réflexion collective à l'approche des élections générales d'octobre. La tenue d'états généraux sur l'éducation au Québec est réclamée. On peut écouter le président du syndicat, Jean-François Labonté.
5: On est en pleine augmentation d'élèves. T'sais, on a juste à se promener dans les rues. Quand on voit une école, souvent il y a un agrandissement, il y a des annonces de nouvelles écoles. Malgré tout ça, on ne comprend pas, nous, pourquoi il y a une coupure de services, et surtout auprès des élèves qui n'ont besoin le plus.
4: Le conseiller municipal depuis 2017 à Longueuil, Jonathan Tabara, vient officiellement d'être nommé directeur général de la ville de Saint-Lambert. Le maire, Loïc Blancard, l'a confirmé dans ses fonctions jeudi soir lors d'une séance du conseil municipal extraordinaire. Le comité de sélection dit avoir examiné une vingtaine de candidatures et retenu 3 personnes en rencontre avant de confier la tâche à M. Tabara. Le nouveau directeur général entre donc en poste dès lundi prochain 22 juin avec un salaire annuel de 230 000 $. La DG par intérim, Mirabelle Chicoine, devient conseillère stratégique à la direction générale pour une période de 2 mois afin d'aider Jonathan Tabara dans le début de son mandat. Elle reçoit un salaire de 180 000 $ annuellement. Le maire Blancard soutient que le nouveau DG a fait l'objet d'un test psychométrique, une première depuis longtemps à la ville. En plus d'autres tests de compétences, la ville va lui confier des mandats comme le dossier de l'hôtel de ville, le développement urbain ou gérer des dossiers d'agglomération. Mais pour M. Blancard, il devenait important de stabiliser le poste de direction générale.
6: Ça faisait 2 ans qu'on vivait des transitions, des intérims. Donc, les équipes nous avaient dit maintes et maintes fois qu'il y avait besoin de stabilité. Et aujourd'hui, on procède à l'embauche d'un directeur général qui est permanent avec un contrat à durée indéterminée, sans période de probation. Donc, il va avoir les coups des franches pour mettre en œuvre les changements qu'on va opérer dans les prochaines années.
4: La cohabitation entre les citoyens et le parc canin de la rue principale Nord suscite des inquiétudes citoyennes à Delson. Un résident du secteur, Alex Giroux, est venu interpeller les élus concernant le bruit et les impacts environnementaux à la dernière séance publique. Les aboiements constants nuisent grandement au voisinage, selon lui. Il a proposé l'installation d'écrans de protection ou de haies pour couper le son et cacher la vue des voitures aux animaux. Le résident s'inquiète aussi des risques d'érosion et de pollution de la rivière causée par l'urine des chiens. De son côté, la ville prend la situation au sérieux. Delson prévoit collaborer avec la SPCA pour sensibiliser les propriétaires et évaluer les meilleures solutions pour réduire les nuisances sonores. C'est complet. 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
1: Faire une femme de soi avec Janie Duquette au

0: Roy, toujours enchantée de vous retrouver. Aujourd'hui, mon invitée, je vous la décrirais comme une héroïne Marvel qui, au fil des obstacles qu'elle traverse, s'assure toujours que ceci a un sens. Elle en fait profiter les autres. Tu sais, chacun vit sa vie, chacun traverse un parcours différent. Mais dans son cas, elle, surtout quand on regarde son parcours, on a l'impression qu'elle a eu 6 vies. Et je me demandais, aujourd'hui, je me disais, est-ce qu'elle a eu 6 vies ou c'est seulement qu'elle nous la raconte, contrairement à d'autres personnes qui vont vivre, tu sais, un peu tout le monde qu'on connaît, vont vivre des hauts, des bas, vont traverser toutes sortes d'épreuves, mais sans, ben, vous allez me dire, Janie, à l'ère des réseaux sociaux, le monde communique, mais communique pas tout, alors que dans le cas de mon invitée aujourd'hui, elle a été très généreuse de son partage, à la fois de ses épreuves et de ses succès. Bonjour Sophie Reiss.
1: Bonjour, une héroïne Marvel vocale. J'ai jamais été qualifiée comme ça, mais j'en prends vraiment plaisir.
0: Ben écoute, c'est comme si quand il t'arrive une épreuve, parce que les gens t'ont connu, donc un peu plus avec un cancer en cadeau,
1: absolument,
0: mais avant ça avec bébé jet lag,
1: oui,
0: donc comment voyager avec des enfants, puis après ça, donc comment 100 médecins t'ont aidé à créer le naître pour grandir des gens qui ont le cancer.
1: Absolument.
0: Hein, un peu. Alors, je me dis, quand il t'arrive quelque chose, toi, tu pars, là, c'est comme, tu vas dans la cabine de Superman, là, puis let's go, là.
1: Ben oui, puis fait cocasse, en fait, quand j'ai terminé la première phase de chimiothérapie, bon, on y reviendra dans mon histoire, je me suis déguisée en Wonder Woman. Je me suis ramassée au CHUM et je donne le défi aux auditeurs d'aller sur mon compte Instagram sur un cancer en cadeau. Descendez au bas complètement. Vous allez voir des photos de moi avec ma cape puis je la faisais voler dans les corridors.
0: Oh, ben, je le savais
1: pas,
0: même pas.
1: Ben voilà, mais... t'es pas très loin avec ton héroïne Marvel à la blague, là, quand même.
0: Oui, mais quand même, tu sais, ça ressemble oui, à ça. Tu dis, tu vis quelque chose, tu traverses quelque chose et t'en fais profiter.
1: Absolument.
0: Les gens autour de toi parce que t'es quelqu'un qui a comme la bosse des communications, quelque chose de rare, là.
1: Ben j'avoue que je viens de là, puis ça va toujours être en moi. Puis je m'en sers, en fait, pour élever les consciences, pour tout simplement transformer, j'espère, notre belle société, puis d'être en mesure d'amener les gens ailleurs, mais moi aussi m'amener ailleurs.
0: Oui, avoir de l'impact.
1: Oui.
0: Aujourd'hui, Sophie, quand on te demande qu'est-ce que tu fais dans la vie, qu'est-ce que tu réponds?
1: Hey, j'angoisse. C'est drôle que tu mettes l'accent là-dessus parce que quand t'arrives là, puis tu remplis un formulaire de douane, ils te demandent où tu vas chez le massothérapeute, puis ils te demandent quel est ton métier.
0: Oui.
1: Et moi, des fois, à la blague, j'écris humaine, pas au douanier, par exemple.
0: Non, mais tu pourrais écrire héroïne Marvel. Aujourd'hui,
1: oui,
0: c'est réglé.
1: Non,
0: là.
1: Mais je trouve que c'est la façon la plus difficile de me qualifier. Qu'est-ce que je fais dans la vie? Je suis une humaine super curieuse. Présentement, je suis consultante en alliance stratégique. J'ai différents clients, conférencière. C'est beaucoup, beaucoup comme ça que je gagne ma vie maintenant. Mais profondément, j'aime aider les gens à réaliser leurs rêves. C'est ça.
0: C'est ça que tu fais dans ta vie de tous les jours. C'est l'impact que tu veux avoir.
1: Absolument.
0: En tout cas. Et parfois, le rêve, c'est de guérir.
1: Bien, les rêves de santé, présentement, c'est ça qui m'anime.
0: Oui.
1: Énormément, énormément.
0: Alors là, on parle d'aujourd'hui, mais là, moi, je veux la OG story.
1: Oh!
0: C'est là qu'on s'en va, chère Sophie, parce que avant toutes ces histoires-là, il y a eu la petite Sophie qui, à 5 ans, déjà, n'arrêtait jamais.
1: Ah non, moi, j'arrêtais pas ma mère, pauvre maman. Mais c'est vrai, moi, j'étais une super curieuse, très jeune. Hein? Mes parents, tu sais, c'est deux immigrants portugais, donc ma langue maternelle, c'est le portugais. J'ai appris le français super rapidement. Je lisais et j'écrivais avant de rentrer à la maternelle. J'étais vraiment quelqu'un là, qui posait la question à sa mère, littéralement, pourquoi nous dormons dans la vie?
0: OK.
1: Mais quelle
0: parce
1: perte
0: que toi,
1: de temps.
0: Ça t'intéressait pas.
1: Mais quelle perte de temps dormir. Et très jeune, vraiment, là, j'ai eu cette conscience-là de me dire, aïe, aïe, on peut faire tellement de choses. Et ça, avant de savoir qu'il y avait 168 heures dans une semaine, là, j'avais quand même ce désir-là de maximiser mes heures ouvrables. Même
0: oui,
1: à 5 ans.
0: Oh mon Dieu. Donc, petit train, voilà, t'as grandi dans quelle région?
1: Ben, savez-vous quoi? Sur la rive sud de Montréal.
0: Ah oui, dans quel coin?
1: À Brossard.
0: Ah,
1: Madame Brossard de Brossard. Ben, je suis née à Montréal, mais mes parents rapidement ont déménagé donc dans les B.
0: Ah oui, c'est ça. J'allais dire dans quelle lettre?
1: Dans quelle lettre?
0: Oui.
1: Moi, c'est souvent comme ça que j'interagis avec les gens. Donc, fière B. Okay.
0: Fière B, moi, je suis S.
1: Oh, quand même.
0: Oui,
1: donc, était à l'école ici, Antoine Brossard de Brossard, pour pas le nommer. Mais puis après ça, ben j'ai eu envie de quitter.
2: Mais là, tu vas trop vite.
1: Ah, je vais trop vite.
2: Tu vas bien trop vite.
1: Mais c'est ça l'histoire
2: alors,
1: de ma vie.
2: Alors, tes parents, donc, sont d'origine portugaise. Oui. Est-ce qu'ils sont nés ici?
1: Non, ils sont nés là-bas. Mon père est arrivé ici, en fait, post-révolution, en 76, après la révolution des œillets et tout ça. Tranquillement, il est arrivé ici pour les Jeux olympiques avec un visa de touriste.
2: OK.
1: Et l'histoire s'écrivait autrement. Et ma maman est arrivée très jeune aussi. Elle avait 14 ans, remplie d'audace, un sac à dos, une valise, est arrivée ici pour joindre son papa qui avait déjà mis les pieds ici et d'autres gens aussi de sa famille, des cousins, des cousines et tout ça, avec comme plan de refaire sa vie ici. Avec le comment, on le sait pas. Mais dans les deux cas, c'est un grand apprentissage de eux, hein, parce que j'ai appris que tout part de soi. Et quand on a ce rêve-là, on peut y arriver si on travaille très fort.
2: Exact. Fait que là, il arrive ici, donc, dans le but de se faire une meilleure vie.
1: Oui.
2: Et tes parents, donc, ils font quoi dans la vie?
1: Mon papa a toujours travaillé en restauration, puis ma mère dans le milieu bancaire. Toujours à Brossard, d'ailleurs.
2: À Brossard,
1: devant le Maille Champlain. Maintenant, elle est retraitée, mais elle a travaillé 30 ans pour une banque. Toujours, toujours. Donc, une maman qui est très rationnelle.
2: Oui.
1: Puis mon papa, qui, lui, ben il a une âme d'artiste.
2: OK.
1: Là-bas, il a amené sa guitare. Il a vraiment ce petit côté-là où est-ce que lui prend le micro. Mon grand-papa était poète et agent de voyage. Donc, c'est très drôle pour une fille qui a écrit le guide des parents voyageurs.
2: C'est
1: donc,
2: vrai.
1: Je suis comme un doux mélange où j'ai le côté mini-way, très fibreux de ma mère.
2: Oui.
1: OK. Qui, elle, on a une caméra, elle va se cacher en dessous de la table. Puis mon père, il y a une caméra, puis il vient à côté de moi, puis les deux, on fait des pestades.
2: Oui, oui.
1: Donc, on est vraiment... Je suis un doux mélange des deux.
2: Est-ce que tu es enfant unique?
1: Non, j'ai un frère qui a d'ailleurs un commerce sur la rive sud aussi, au marché des jardiniers.
2: OK.
1: Le délice de Nona. Donc, c'est un commerce qui, à la base, est
2: italien. Je connais ça.
1: Reprenariat. Et là, je vous donne un secret.
2: OK.
1: Les délices de Nona, maintenant, c'est plus des Italiens comme ça, c'est des Portugais.
2: Aha.
1: Donc, la Nona... Elle fait de l'appropriation culturelle. Et c'est ma mère qui, de passer des heures et des heures à rouler des arancini avec une joie incroyable. Et là, je lui demande, mais voyons, t'es donc bien contente. Elle me dit, ma fille, c'est la job que j'aime le plus au monde. Et moi, d'y répondre, ben oui, c'est la seule que tu n'es pas payée. Et là, toute sa vie, elle a travaillé super fort. Et là, mes deux parents, mon père, c'est le livreur qui se promène partout. Donc, si vous allez là...
2: Ils sont dans l'entreprise familiale avec ton frère.
1: Oh, mon Dieu,
2: oui. Puis le marché des jardiniers, pour tout le monde, c'est à la prairie.
1: Absolument.
2: Donc, à la prairie, où est-ce qu'on va acheter nos fruits et légumes frais l'été, puis qu'on s'ennuie donc l'hiver. Les œufs frais. Moi, c'est les œufs frais que j'aime.
1: Puis
2: l'hiver, je ne sais pas où aller acheter ça. Bref, si vous le savez, vous me le direz.
1: Bien, ça, c'est un très bon point. Donc, allez voir Julien. Vous allez voir si vous trouvez une photo de moi. C'est copier-coller de mon visage.
2: Oh,
1: les cheveux courts.
2: Ah,
1: absolument.
2: Oui. Donc, ben écoute, bravo. Bravo. Une marketeuse un jour. Marketeuse toujours. Alors, donc, tes deux parents, ton frère, tu grandis ici. La petite Sophie, donc, qui arrête jamais, là, puis qui fait des projets pendant trois jours. Tu sais, j'ai entendu dans notre vie, tu racontais que tu avais fait quelque chose en papier.
1: Un village en papier.
2: Ouais.
1: Ah, non, mais ça, je m'en souviendrai, là. Je pense que je voulais pas aller me coucher jusqu'à tant que le village au complet n'avait pas été réalisé. Mais c'est ça aussi. Moi, je me fixe des objectifs, puis je lâche pas le morceau.
2: C'est l'engagement.
1: Oh,
2: t'es quelqu'un d'ultra engagé.
1: Ultra marathonienne de l'engagement.
2: Oui, exactement. Donc, petite comme ça, primaire, là, cet engagement-là te caractérise sûrement, mais tu rêves de faire quoi?
1: De voir grand et de faire le tour du monde.
2: Ah, voyager. Donc, voyager, c'est déjà dans ton ADN.
1: Bien, c'est ça qui a drivé ma vie.
2: Mais comment c'est arrivé, cette envie-là de voyager?
1: Bien, je le raconte parfois, puis je pense que cette image-là est forte. Un des plus beaux cadeaux que mes parents m'ont offert, c'est une map monde, là. Puis pas celle qu'on a une application pour ça maintenant, celle qu'on mettait des punaises.
2: Oui.
1: Vous souvenez?
2: Oui.
1: OK. Bien, ça, je l'avais dans mon sous-sol de Brossard, justement. Et ceux qui vont m'écouter et qui sont nés avant les années 90, il y avait les téléphones filaires, hein?
2: Oui.
1: Bon, et si je voulais parler en cachette avec mes amis, c'était devant cette map monde-là. Donc, j'ai passé des heures et des heures devant la map en me disant, bien, un jour, je vais aller visiter tous les pays dont j'avais la chance de mettre mon petit doigt seulement. Puis mes deux parents, ben ils travaillaient super fort, mais il y avait deux endroits où on partait en vacances. Donc, le premier, c'était le Portugal pour retourner voir la famille. Puis le deuxième, mes parents tenaient beaucoup à s'intégrer. Et où les Québécois allaient dans les années 80 en voyage? Je te donne le
2: défi. Old Orchard.
1: Tellement.
2: Yes!
1: Old Orchard.
2: Old Orchard Beach. Je suis allée une fois. J'ai vécu
1: Moi, j'ai été plusieurs fois et j'adore ça. C'est pas le problème, OK? Mais j'étais tannée d'y aller.
2: Ouais.
1: Et j'avais envie de parcourir le monde. Donc, rapidement, je me suis dit, si je veux aller là où mes petits doigts vont, faut que je travaille, puis je travaille super fort. Donc, mon premier emploi, là, c'était d'être mascotte sur le bord de l'autoroute 132. La grosse pinotte, c'était moi. J'ai failli me faire écraser 40 fois par des Honda Civic qui roulaient beaucoup trop vite.
2: Okay? Mais voyons donc.
1: Oui, à l'époque.
2: Mais la pinotte de quoi?
1: Crispy Kernel, pour ne pas la nommer. OK. Parce que j'étais très grande, malgré tout, OK, même si j'étais très jeune. Donc, mon corps pouvait supporter la mascotte. Et à l'époque, il n'y avait pas des règlements de protection de mascotte où vous devez être accompagné, là. 33 $ la semaine.
2: Hein? Oui. Puis tu faisais ça, t'avais quel âge?
1: Ah, ben là, j'avais 14 ans.
2: À 14 ans, donc ton premier emploi.
1: Puis après ça, j'ai bougé au Mont-Champlain.
2: Oh!
1: Oh, oui!
2: T'as fait quoi au Mont-Champlain?
1: Au West Coast!
2: Oh! West Coast,
1: dans le vent. Et là, je suis rentrée là avec plein d'audace parce que mes parents ne voulaient pas que je travaille à la base. Non, bien, en fait, parce qu'eux avaient travaillé fort puis ils voulaient que j'étudie aussi. Mais moi,
2: eux autres, ils ont fait des sacrifices pour vous autres, j'imagine.
1: Bien oui, puis c'est pas. Moi, dans ma tête, ça n'a jamais été un ou l'autre. Hein. C'est un et l'autre.
2: Ouais.
1: Mais c'est moins clair quand même, là. Tu sais, veux pas. Mais moi, je voyais grand, je rêvais grand qui était, motivée par ces rêves de voyage-là. Mais aussi, moi, je voyais grand dans ce que je voulais comme réalisation. Le monde était mon terrain de jeu. Je voulais, je savais pas quoi, mais je savais qu'il fallait que je fasse quelque chose.
2: Y avait-tu quelqu'un de rêveur dans ton entourage ou quelqu'un qui t'a donné la piqûre?
1: Non.
2: Ou t'avais-tu des idoles que tu suivais, enfant?
1: Non, même pas.
2: Non, c'était à l'intérieur de toi, vraiment.
1: C'était un
2: feu,
1: à l'intérieur de toi, vraiment. Puis moi, je me souviens, je suis partie avec une pile de CV au Mont-Champlain. J'ai été porter ça en cachette. Puis ma mère s'en est rendue compte quand le téléphone n'arrêtait pas de dérougir ou les boutiques m'appelaient pour m'engager.
2: Ben voyons donc.
1: Oui. Donc, j'ai travaillé là longtemps. En fait, j'ai eu 16 ans pendant comme un an et demi parce que je voulais comme pas nécessairement dévoiler mon âge.
2: Ouais.
1: Et j'ai travaillé là pendant presque 5 ans durant mes études.
2: Oui,
1: ouvert la boutique à Saint-Bruno à l'époque, qui était comme une grande boutique dans l'innovation. C'était magnifique et tout ça.
2: Wow!
1: Oui!
2: Alors déjà, là, au primaire, on veut voyager. Au secondaire, t'as l'air de quoi? C'est-tu Sophie, la petite première de classe, dans le cours de théâtre, ou dans président du conseil étudiant? Toutes ces réponses.
1: Antoine Brassard de Brassard, dans un environnement quand même, on se le cachera pas, qui est pas, c'est pas un collège privé, disons. Hein?
2: Non, mais à l'époque, c'était quand même plus privilégié que Longueuil.
1: Ah oui, oui, 100%.
2: Je me souviens, moi, quand on est arrivé à Édouard Montpetit, là, le monde de Brassard.
1: Oui, c'est vrai.
2: C'est ça.
1: Oui, 100%.
2: Ouais.
1: Mais je compare, exemple, ce que mes enfants vivent maintenant
2: aujourd'hui,
1: au collège.
2: Ouais.
1: C'était pas nécessairement la même chose, mais j'ai eu un parcours extraordinaire. Donc, les cours enrichis, mais secondaire en spectacle. Mais je n'étais pas sur la scène nécessairement.
2: OK.
1: J'étais celle qui mobilisait, qui organisait tout ça.
2: OK.
1: Je ne dis pas que je n'étais pas sur la scène aussi, à l'animation et tout ça, mais ce n'était pas moi qui chantais ou qui jouait d'un instrument ou qui faisait la chorégraphie, non. Moi, j'organisais, je mobilisais, je faisais arriver des affaires.
2: Puis, t'étais-tu une sportive?
1: Oui.
2: C'était quoi tes cours, là, mettons?
1: Bien, moi, j'étais en sport aussi, donc concentration plus sport.
2: OK.
1: Donc, aussi sport de raquette. Donc, athlétisme. Mon père a été marathonien. Donc, fait que ce côté aussi longue distance. Moi, je n'ai jamais été dans la longue distance, mais très sportive. Fait que je pouvais taper ses nerfs, finalement.
2: Fait que t'étais sportive et t'sais, assez multiplateforme, déjà. C'était difficile de dire.
1: Oui.
2: C'est tout.
1: C'est pas mal tout, mais c'est aussi une rigueur. Parce qu'à l'époque, à cette époque-là, dans cette boutique-là, il fallait qu'on soit même en tailleur, hein?
2: Ah.
1: Oui, là, c'est plus comme ça maintenant.
2: Ouais.
1: Mais les hommes étaient en complet, les femmes sur le plancher étaient en tailleur. Donc, moi, le jeudi, vendredi, là, je travaillais déjà presque à temps plein au secondaire, là, secondaire 4, secondaire 5. Donc, le jeudi, vendredi, comme une super-héros Marvel, je me souviens très bien.
2: Tu changeais
1: de téléphone. J'allais vraiment directement. Mais oui, vraiment, c'était quelque chose.
2: Ouais, fait que là, il se dessine un parcours scolaire. Tu veux faire quoi au cégep à ce moment-là?
1: Communication, c'était clair.
2: Mais au cégep, il n'y a pas de communication.
1: Oui, cégep du Vieux-Montréal, on était 80 à Damigny.
2: Okay.
1: Un micro-programme très terrain, très, très, très terrain. Art et lettres communication, où nos professeurs, c'était des professeurs qui travaillaient en radio, donc vraiment sur le terrain, en télé. Donc, on apprenait comment monter, on apprenait comment réaliser.
2: Wow.
1: De concert aussi avec d'autres départements. Puis on apprenait surtout comment communiquer au goût du jour aussi. qui m'a permis par la suite de commencer aussi à travailler très jeune en communication. Parce que par le temps que d'autres personnes faisaient des concentrations plus générales, ben moi, j'ai pu commencer à 19 ans à travailler en relations publiques.
2: Ben, c'était une technique, ça.
1: C'était pas une technique, c'était un programme de 2 ans.
2: Ah, oui.
1: Que j'ai clairement fait à 2 ans, travaillant en temps plein en plus.
2: Wow.
1: Puis ma passion par l'aviation, ça, j'en parle jamais, mais je travaillais en plus le soir à l'aéroport de Montréal.
2: Ben voyons donc.
1: Ben oui, entre autres.
2: Comment?
1: Puis je faisais de la promo en plus de ça. La voix, les passagers à bord du vol KL-671, d'Amsterdam qui débarquait.
2: Mais comment c'est arrivé ça, l'aéroport?
1: Ben c'est moi, dans ces rêves d'aviation, ces rêves de voyage-là. J'avais envie de toucher à ça.
2: Mais comment t'as trouvé l'opportunité?
1: Ben la petite fille a pris son CV à l'époque. Il y avait pas... il y avait encore... Internet était là, mais pas tant que ça. J'ai été à l'aéroport, j'ai été avec des CV. Ça a pris quelques minutes. Puis j'avais un emploi.
2: Ah oui, tu t'es trouvé un emploi à l'aéroport parce que déjà, là, ça t'attirait.
1: Ben, il y a rien que je trouve de plus émotif dans la vie qu'être assis à l'aérogare, sur un track de train, de voir et d'observer les gens, ces rencontres-là. Je sais pas si vous...
2: Moi, j'aime ça, l'aéroport, pour ça aussi.
1: À Mirabel, ouais. À l'époque, quand on voyait les gens arriver d'en haut, là, tout était jaune et tout ça, de voir les gens, là, tout heureux, qui faisaient des tatas. Je sais pas, il y a quelque chose qui m'attire dans les aéroports.
2: Il y a beaucoup d'émotions.
1: Ah!
2: C'est ça. Mais j'ai une question, donc, parents immigrants qui ont des grands rêves pour leurs enfants, ils pensent quoi quand tu leur dis que tu t'en vas en or?
1: Oh, mais en fait, ils comprennent rien. Mais dans le sens que mes parents ont jamais... En fait, ils m'ont jamais mis de pression. Je sais que culturellement, il y a différentes cultures.
2: Mais au Québec, t'es première de classe, il faut que tu sois médecin. Là.
1: Oui, mais moi, jamais.
2: OK.
1: Jamais. Mes parents, point de vue académique, ils n'ont pas essayé de pousser justement dans des métiers plus conventionnels. C'est souvent, on pense, j'ai plein d'amis de différentes cultures où eux, c'était pas d'autre option qu'être avocat, ingénieur. Non. Pas du tout. Il y a zéro. Même mon frère et moi, là, moi, je suis la première à avoir été à l'université de toute ma famille très élargie. Il n'y a pas vraiment cette pression-là. Donc, ils m'ont très bien encouragée là-dedans, à 100%.
2: OK, en fait, qu'il n'y a pas eu de résistance.
1: Non,
2: c'est formidable quand même.
1: Absolument pas. Mais ils n'ont toujours pas compris comment je gagne ma vie.
2: Aujourd'hui.
1: Encore là, même maintenant, ça commence à être un petit peu plus tangé, mais c'est plutôt ma fille tape frénétiquement sur un ordinateur. C'est un peu ça.
2: Ouais, c'est un peu ça.
1: Ouais.
2: Donc là, tu fais ton vieux Montréal, tu as 3-4 jobs en même temps,
1: 100%.
2: Si je comprends bien. Ta vie de femme, c'est quoi?
1: T'as-tu
2: une vie de femme? Ah, t'as un chum en plus?
1: Oui, absolument. J'ai toujours eu des copains. Eu des copains, en fait. Des longs copains, hein? Dans le sens que...
2: C'est-tu à cette époque-là que t'as rencontré le père de tes enfants?
1: Non. En fait, c'est juste après, à l'université.
2: À
1: l'université, parce qu'on a passé près de 20 ans ensemble, ce qui est quand même beaucoup.
2: Oui, c'est une vie.
1: J'ai toujours eu des conjoints.
2: Fait que t'avais le temps d'avoir quelqu'un dans ta vie aussi.
1: Oui.
2: Mais quand je vous disais Rien de Marvel, comprenez-vous, là? Comprenez-vous?
1: Non, mais sincèrement, il y a des coûts de renonciation. Puis ça, par exemple, on le nomme pas vraiment. Puis souvent, en conciliation, faire travail-famille, puis tout ça, on commence à nommer ce mot-là, coût de renonciation.
2: C'est quoi?
1: Mais à l'époque, j'ai renoncé à beaucoup de choses de ma jeunesse, là. Par exemple, je ne sortais pas au Fuzzy de Brossard.
2: Non.
1: Pendant que mes
2: amis... Même pas aux tous.
1: Non! Ça me rappelle des beaux souvenirs. Mais non. Puis je buvais pas parce que moi, là, pendant que mes amis étaient en lendemain de veille, le lendemain, là, moi, j'étais sur le plancher à 9h, là, où j'étais je sais pas trop où. Puis je revenais tard. Donc oui, il y a vraiment des coups. Ma première journée de congé, je l'ai eu à 24 ans. C'est même pas des jokes.
2: Ah,
1: première journée de congé à Montréal, là. Je dis pas de vacances, là. Fait qu'il y a des coûts de renonciation. Mais moi, j'ai investi dans ma carrière puis dans ce désir-là aussi.
2: Donc là, quel a été ton choix universitaire après ça? Parce que là, tu commences déjà à travailler, tu goûtes au terrain. Est-ce que c'est ça qui a motivé ton choix universitaire?
1: En fait, il y avait quelque chose qui m'intéressait beaucoup. Puis ça remonte à la crise du verglas. Là, tu vas me dire, mais où est-ce qu'elle se renvoie avec ses flûtes? Puis ça, c'est vrai, c'est le fun, j'en ai jamais parlé. La crise du verglas, le point de presse de la crise du verglas.
2: Oui.
1: OK? Les gens qui travaillaient comme ça à informer puis à impacter la population par une communication. Et ça, là, je me souviens, puis ça, c'était avant, là, quand même. J'étais plus jeune, là, avant mon choix. C'était avant le cégep, bien sûr, j'étais vraiment plus petite. Mais c'était vraiment resté en ma tête. Comment il y a des métiers qui peuvent permettre de contrôler, d'influencer la communication publique. Et c'est comme ça que je me suis mis à faire des recherches, puis j'ai vu qu'à l'Université de Montréal, il y avait un programme en relations publiques. Et c'est comme ça que j'ai postulé en relations publiques. Bien sûr, j'ai terminé, j'étais super contente. Puis en même temps, Là, je me suis dit, ben c'est peut-être le moment de penser à trouver un emploi plus dans mon domaine.
2: Oui.
1: C'est ça. Et c'est comme ça qu'il...
2: Comment t'as fait pour laisser tes jobs? C'était-tu facile?
1: Ben, je t'ai pas laissé, je les ai toutes cumulées.
2: Tu les as toutes cumulées?
1: Non, j'ai laissé l'aéroport, j'ai laissé la boutique, bien sûr, et tout ça. Mais à cette époque-là, j'ai vu une offre d'emploi. Une offre d'emploi en relations publiques pour un petit cabinet, mais qui faisait des gros clients en mode. Donc, okay. On parle des cosmétiques cliniques, Lacoste, Geox, c'était des grandes marques comme ça. Et ils cherchaient quelqu'un. Et ils demandaient de l'expérience en mode, des études en communication. Mais là, moi, j'avais rien de ça, là. J'avais pas terminé. Mais j'avais travaillé dans une boutique, puis j'avais fait un cégep en communication. Donc, job boom, je postule, et je pense qu'ils devaient être bien mal pris. Mais ils m'ont engagée. Et c'est comme ça où je suis rentrée dans les médias, très jeune, où j'ai fait mon réseau. On parle beaucoup de, tu sais, dans le leadership féminin, oui. L'impact du réseau.
2: Oui. Okay?
1: Donc, compte tenu du fait que c'est une très petite agence, donc vraiment une agence très boutique, qui n'existe plus, mais vraiment... Je me suis fait la main et j'ai travaillé ce qu'on appelle la liste de presse.
2: Oui, donc c'est toi qui faisais les contacts avec les journalistes.
1: 100%.
2: Pour avoir les reportages, pour 100%. Avoir les entrevues.
1: Oui.
2: Donc là, c'est pour ça qu'à partir du moment où toi, tu as quelque chose à communiquer,
1: ben voilà.
2: Ta gang est là pour toi.
1: Oui.
2: Ce que tu as construit donc très tôt dans ta carrière, oui. Au moment où maintenant tu as envie de partager oui. Puis de transmettre, ils sont là pour toi. C'est pour ça que les gens t'ont vu probablement, tout le monde en parle,
1: absolument.
2: T'ont vu dans plusieurs émissions, des documentaires. Oui. Donc, on est avec Sophie Rice aujourd'hui, qui est une héroïne Marvel, mais non, qu'on connaît long. Parce qu'elle est autrice de deux livres, je te laisse les nommer.
1: Oui, alors le premier livre, c'est Le guide des parents voyageurs, qui est paru en 2018, parce que après ça, ben, j'ai été maman hein, au fil des... Puis le deuxième, c'est Un cancer en cadeau.
2: Alors, on peut retrouver ça en librairie, parfait. Bien entendu. Puis si vous restez à l'écoute, vous pouvez peut-être avoir l'opportunité de s'en procurer ou d'en gagner un dans l'émission de JY qui va suivre aujourd'hui. Donc, on est avec Sophie Rice. Merci d'être avec nous. On poursuit avec le récit de ses 6 vies.
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0: que j'appelle l'héroïne Marvel, mais qui est donc autrice de deux livres, Un cancer en cadeau, comme elle vous l'a dit avant la pause, et aussi Bébé Jetlag.
1: Le guide des parents voyageurs.
0: Parents voyageurs. Donc, comment on fait pour voyager avec bébé sans s'épuiser? Mm-hmm. Alors, donc, deux aventures qu'elle a vécues et qu'elle a partagées donc avec les autres pour les aider, pour... Ouais. Parfois les inspirer aussi dans le cas de voyager avec son bébé. Mais revenons à ton histoire, parce qu'elle a fait d'autres affaires. Quand je vous dis 6 vies, je niaise pas, là. J'ai même pas parlé de la ruche encore.
1: Non.
0: J'ai même pas parlé de Vidéotron encore.
1: Non.
0: J'ai même pas parlé de la consultation en alliance... Comprenez-vous.
1: Puis je pense qu'on va devoir faire un podcast de 3h30.
0: Ouais, je pense qu'il va falloir faire une série.
1: Ouais.
0: Mais revenons à Sophie Brossard.
1: Oui, absolument.
0: Sophie Brossard, Université Relations Publiques.
1: Absolument.
0: Là, petite boîte. Et la chance des petites boîtes, généralement, c'est ça, c'est de pouvoir faire beaucoup de choses. Parce que c'est moins hiérarchisé. Et c'est à ce moment-là, t'as-tu rencontré le papa de tes enfants?
1: Non, je l'ai rencontré dans une boîte événementielle. Parce que rapidement, comme j'avais deux emplois, donc je conservais, en fait, j'allais
0: lequel t'as gardé?
1: J'ai gardé la promotion parce qu'au début des années 2000, il y avait...
0: T'étais encore mascotte?
1: Non, pas mascotte! Non, j'étais plus mascotte! Mais au début des années 2000, c'est là qu'on commençait à voir sur le terrain des équipes d'échantillonnage. Je sais pas si vous souvenez, on n'en voit plus vraiment de
0: Du monde qui débarque puis qui vient vous donner cadeaux, là.
1: Ben exactement, en radio, il y avait des équipes sur le terrain.
0: J.Y., J.Y. national, il était de toutes ces équipes-là. Là.
1: C'est exactement cette génération-là. C'était vraiment, tu sais, du marketing, de la guérilla marketing. Et c'était quoi, fondamentalement? C'était faire les choses autrement. C'était de sortir des médias traditionnels, d'aller vers les gens. Donc, moi, je voyais très vite le pont entre ce que je faisais, parce qu'à cette époque-là, à 19-20 ans, j'étais une de ces filles-là, de
0: c'était
1: ces gars-là.
0: C'était une fille de promo qui débarquait.
1: Qui débarquait.
0: Qui donne des échantillons parfums.
1: Exactement, genre. Et toutes sortes de trucs, de festivals et tout ça. Et je me suis dit, attends une minute, là, je suis en relation publique, pourquoi que je vendrais pas mes services aux agences qui m'engagent aussi pour faire la promotion de vos événements? Donc, on était dans l'époque où les bières prenait le marché, où la télécommunication commençait. Et ben mes premiers clients, c'était Musique Plus, Nokia et Rogers à l'époque. Donc, c'était vraiment comme ça, en relations publiques, pour les événements qui étaient pour une petite boîte qui s'appelait P2P. Et le père de mes enfants, en fait, travaillait dans cette petite boîte de 5 aussi. Donc, moi, je faisais les deux. Je travaillais en relations publiques le jour. Le soir, j'étais à l'université. Puis, les cases horaires qui restaient, ben je travaillais pour cette agence-là. Et c'est comme ça qu'on s'est vus, puis qu'on est tombé en amour, puis qu'on a eu deux enfants par la suite, puis qu'on a parcouru le monde, en fait, avant d'avoir des enfants.
0: Ah oui, vous avez...
1: Oui.
0: Mais avant ça, là, avant qu'on parle du voyage en couple, j'aimerais ça savoir c'est quoi ton premier voyage. Tu sais, la petite fille qui rêve de voyager toute ta vie.
1: Uh-huh.
0: Le premier voyage que tu fais toi, là, avec les parents au Portugal. Oui. Toi, tu décides où tu t'en vas, c'était quoi?
1: Il y en a deux. Le premier, je suis partie avec mon amie Josiane, avec qui j'allais justement au cégep. Josiane Boucher de Brossard.
0: On la salue!
1: On est partie en République dominicaine dans un tout inclus. Là, c'était très drôle parce qu'on était tellement jeunes que les gens nous posaient la question, sont où vos parents?
0: T'sais.
1: Oui, c'est vraiment ça. Puis on avait économisé, puis elle a travaillé à la ronde aussi. Puis on s'est une grande travailleuse aussi. Elle dormait, imaginez-vous, dans un kiosque à toutou, je sais que c'est illégal, OK? Pour faire deux chiffres consécutifs.
0: Oh mon Dieu.
1: Et complètement. Ouais. Fait qu'on est partis les deux. On a eu vraiment beaucoup de plaisir. C'était génial. Mais mon premier, je dirais, vrai voyage dans la vie, là, solo, là, je suis partie à Paris. Ben, j'avais ce rêve de voir la Tour Eiffel. Et puis je suis partie toute seule.
0: Toute seule. T'as quel âge?
1: Ah, là, j'avais 18 ans.
0: Tes parents
1: capotent pas? Mes parents, ça donnait qu'ils étaient au Portugal. J'allais les rejoindre quelques jours plus tard, mais je suis partie vraiment tout seule.
0: T'as fait une escale.
1: Mais je salue mes parents. Il n'y a pas une fois que je suis partie en Asie, je suis partie en Afrique, je suis partie partout toute seule aussi, entre autres. Ils n'ont-tu pas dormi?
0: Tu devais être inquiet.
1: Oh oui, il est inquiet.
0: J'imagine.
1: Oui.
0: Effectivement. Fait que ton premier voyage, c'est à Paris.
1: Oui.
0: Est-ce que c'est tout ce que tu imaginais?
1: Oui, puis c'était des belles rencontres parce qu'à l'époque, c'est ça, on n'avait pas les internets, il n'y avait pas les applications. Puis je me souviens vraiment, mon premier coup de foudre pour l'aventure du voyage, je débarquais puis j'avais une question sur le RER. Hein? Tu sais, on arrive comme ça. Puis il y avait un gars à côté de moi avec son grand sac à dos qui revenait lui aussi d'un périple. C'est un Français, c'est un Parisien.
0: Okay.
1: Et là, je dis, écoute, je viens d'arriver et il a passé la journée avec moi pour m'amener comme ça, puis me pistonner vraiment partout d'une façon très généreuse, comme l'esprit des grands voyageurs, comme ça.
0: Wow.
1: Puis après ça, je me souviens, ils savaient que je partais parce que, fallait bien que je dépose mes affaires, OK?
0: Ouais.
1: Et tout ça, puis que j'avais mis en consigne pour être en mesure de me promener comme ça toute la journée, entre autres. Puis on s'est dit au revoir, on s'est plus jamais revus. J'ai jamais su son nom. Oui, je savais son prénom, mais voilà.
0: Voilà. Fait que t'as connu Paris comme ça une première fois.
1: Ouais.
0: Et donc là, ça a été la piqûre.
1: Ouais.
0: Fait que ce qui arrive, donc, quand t'es en couple, c'est la première chose que vous vous demandez, un petit peu voyager. Fait que vous êtes mis à beaucoup voyager tous les deux.
1: Oui, mais le père de mes enfants, lui, a habité longtemps en Europe, a été un peu partout. Il était mannequin à l'époque. Donc, il habitait à Milan, à Londres, à Paris. Donc, il y avait ce désir-là de voyage. Donc, ça a été vraiment 1 + 1 = 2. Puis, ben, franchement, c'est beaucoup lui, à l'époque, qui m'a tiré vers ces explorations plutôt lointaines.
0: Comme quoi? Parle-moi d'endroits qui t'ont mystifié.
1: En Asie. Moi, je suis tombée en amour avec l'Asie. J'ai été tellement à plusieurs reprises. Puis l'Asie, je sais, c'est un continent, hein, mais il y a plusieurs pays aussi. Et on y allait souvent. On allait... des choses très simples. Notre premier voyage qu'on a fait ensemble, c'est au Costa Rica.
0: Puis
1: dans quelque chose de hyper, hyper rustique. Et ce côté-là aussi de se déstabiliser, d'aller tester des nouvelles limites, des choses comme ça. On a fait toutes sortes de trucs. On a été au Chute Victoria, on a fait du rafting au Zimbabwe. Je veux dire, on a vraiment fait le tour du monde. Et c'est là qu'est arrivé en 2012, ma fille.
0: Mais avant ça, là.
1: Oui.
0: La question de Mme Brossard de Brossard.
1: Oui, j'aime ça, Mme Brossard de Brossard.
0: Et là, voyager beaucoup de même, là, ça fait-tu que tu as zéro économie à ce temps-là?
1: Non.
0: Est-ce que, tu sais, t'es comme... Parce que la jeune génération est beaucoup comme ça. Nous, on YOLO, là.
1: Ah, moi, je YOLO, pas du tout.
0: T'étais-tu dans le YOLO?
1: Ah, mon Dieu, non.
0: Mais comment tu fais pour voyager de même?
1: Ah, bien, ça, j'aime ça qu'on en parle, parce que...
0: Parlons d'argent un peu, parce que pour les femmes, c'est important.
1: Ben,
0: t'as commencé jeune à travailler. Oui. T'as-tu pilé comme t'aurais dû?
1: Oui. Ah, oh mon Dieu, oui.
0: Mais alors, raconte.
1: Moi, bravo d'en parler, parce que je trouve ça important. Tu sais, l'éducation financière, c'est la chose. Puis j'ai même dans mon livre, Un cancer en cadeau, un chapitre sur prendre soin de sa santé financière. Parce qu'il faut vraiment être en santé pour être malade.
0: Oui.
1: On y reviendra.
0: Oui.
1: Mais il faut aussi avoir des bonnes économies si on veut être en santé quand on est malade.
0: Pour pas empirer stress puis tout ce qui vient avec.
1: 100%. 100%. Puis là, on comprend qu'on est dans une métaphore ici, là. C'est vraiment ça.
0: Mais comment, donc, t'as fait à tes trois jobs, tu piles déjà 100%. À cet âge-là?
1: Ma mère a travaillé dans une banque.
0: Ah, oui. T'as été bien outillée.
1: Absolument.
0: Qu'est-ce qu'elle t'a conseillé, là? Donne-nous des petits trucs, qu'on le fasse avec nos filles.
1: Bien, moi, je vais aller encore plus loin. Dans le fond, moi, et de façon très autonome, j'avais des sous, j'avais un compte voyage, un compte épargne et un compte courant. Mon compte courant servait à mes dépenses courantes parce que j'ai commencé à travailler très jeune. Mais donc, mon auto, mon essence, mes vêtements, j'ai commencé aussi à les payer très jeune. Très jeune, là, dès le départ. Donc, j'avais ça et c'était vraiment très clair. Chaque paye allait... J'avais une partie en épargne. J'ai acheté mes premiers RER à 15 ans. Donc, j'ai rappé. Mais oui. Mais
0: wow.
1: T'es super jeune. Mes premières économies, là, vraiment formelles, c'était à 15 ans. Puis quand j'ai acheté mon premier triplex, j'avais 22, 23 ans, ben j'ai rappé.
0: T'as acheté un immobilier à 22 ans.
1: Oui, oui.
0: C'est magnifique,
1: oui.
0: Ça. C'est quelque chose, c'est ça, merci d'en parler.
1: Oui, il faut. Puis ça, c'est quelque chose, je vois mes enfants.
0: Puis tu l'as-tu acheté tout ça?
1: Non, avec mon conjoint.
0: Avec ton conjoint. Donc, les deux ensemble, toi, t'avais un cash down, lui aussi.
1: Absolument.
0: Alors, vous avez acheté votre premier immeuble.
1: Oui, dans Rosemont. Dans Rosemont, 24e puis Bellechasse, dans ce coin-là, qui n'était pas un quartier hot, qui était plus éloigné, mais qui avait un potentiel extraordinaire. Puis on a habité là. On parle de coût de rénonciation. Il y a des jeunes qui auraient voulu être dans Griffintown, dans l'affaire. Bien, à l'époque, c'était pas cool, mais mettons plateau, OK?
0: Oui.
1: Dans quelque chose de vraiment cool. Mais nous, on a été là, on a investi. Après ça, on a trouvé un autre truc sur le plateau. On a vraiment investi en immobilier aussi.
0: Ah, donc, tu as investi en immobilier en même temps, mais tu avais un fonds voyage, donc, dès 15 ans.
1: Oui, et je ne dépassais pas ce fonds voyage-là.
0: OK, qu'est-ce que tu veux dire?
1: Bien, ça veut dire que je ne voyageais pas au-delà de ce que j'avais pas.
0: Okay.
1: Je ne voyageais jamais à crédit.
0: Fait que là, tu pilais jusqu'à ce que tu aies assez d'argent pour
1: 100%.
0: Partir.
1: J'ai jamais rien eu sur ma carte de crédit jusqu'à maintenant.
0: Hein?
1: Bien, à part ce que je dépense et que je paye, là.
0: Oui, je comprends.
1: Points,
0: mais tu n'as jamais accumulé du background
1: jamais.
0: Parce que avec ces trois comptes-là, donc l'épargne, les voyages. Et retenez ça, gang. Oui. Là. Moi, j'ai une ado. Je vais mieux l'équiper que moi, je l'ai été. Là,
1: mais on n'est pas obligé d'appeler ça le compte voyage. Ça peut être le compte rêve. Ça peut être le compte projet aussi.
0: Oui,
1: hein?
0: Oui, que c'est bon, ça.
1: Ben oui, parce que je vous dis, moi, c'était mon rêve. Mais peut-être quelqu'un d'autre, là, c'est de s'acheter le super vélo. C'est peut-être d'aller... on le sait pas.
0: Puis t'as jamais eu le goût de, tu sais, t'as toujours eu cette discipline là, tu sais, exemple d'aller fouiller dans tes épargnes pour quelque chose que t'avais vraiment le goût, puis etc. Tu sais, t'as jamais été tentée là de te dire, gars, je suis jeune, yolo.
1: Non, jamais.
0: Ah non.
1: Non, jamais. Puis ça, je suis bien découragée quand je vois justement ma fille des fois qui l'a pas tout à fait comme, qui pense que ça arrive un petit peu de pas. Ouais. Mais non, jamais, jamais.
0: Puis t'as été ultra disciplinée. Donc quand vous voyagez, toi puis ton conjoint, vous avez toutes les deux un fonds pour ça.
1: Absolument.
0: Vous êtes pas en train de manger votre future maison.
1: Oh ben du nom.
0: Vous avez déjà votre bloc à cette époque-là.
1: Oui, absolument.
0: Puis là, vous n'avez acheté d'autres.
1: Ben en fait, on a jamais eu d'un parc immobilier, mais on a toujours été dans ce que nous on avait acheté. Donc on vendait, on rachetait, on vendait, on rachetait pour se rendre jusqu'à notre maison.
0: Puis là, t'as acheté la place Ville-Marie, puis là tout va bien. Non.
1: J'aimerais ça, mais non, on n'est pas rendu là. Mais oui, c'est comme ça, que, vraiment.
0: Mais vous voyez, c'est ça, je trouve ça important, ce que tu nous partages. Ouais. Parce que souvent, c'est ça, tu sais, on occulte cette partie-là.
1: Oui.
0: Donc, tu as eu, tu sais, c'est ça, ce travail-là que tu as fait, cette ambition-là que tu as eue, tu as servi aussi, mais c'est parce que tu avais une structure derrière.
1: Oui.
0: Puis celle-là est importante.
1: Oui, puis j'avais pas peur de me relever les manches parce que vraiment, ces triplex-là qu'on a eu puis qu'on a passé, qu'on a vécu dedans, là, ben on n'a pas engagé du monde nécessairement pour tout faire. Là. Hey, moi, je finissais de travailler là, à l'époque, justement, chez Vidéotron, entre autres. J'avais ma journée dans le corps, là, puis on peinturait nous-mêmes. Puis on était on a vraiment mis la main à la pâte. Puis ben pendant que les gens achetaient des sacoches Louis Vuitton, ben moi, j'investissais dans un billet d'avion. Okay. Des fois, là, c'est aussi de se dire... Ben c'est quoi tes priorités? Puis moi, ma priorité, c'était de me faire cette sécurité-là financière. C'était de réaliser mes rêves de voyage. Parce que voyager, là, c'est alimenter sa curiosité.
0: Tu comptes-tu le nombre de voyages que tu as fait?
1: J'ai arrêté à 50. Je dois être rendu 50 pays, là.
0: OK.
1: Puis il y en a que j'ai visité plusieurs fois. Ouais. Mon Dieu, je dois être rendu peut-être à 60. Je sais plus.
0: Puis ce que tu allais nous dire tantôt, là, quand j'ai été rompue, t'as lancé, là, c'est que donc, cette envie de voyager-là, tu as toujours habité. Ça faisait partie, donc, de ton style de vie.
1: Ouais.
0: Et en 2012, donc, tu as ta fille.
1: Oui.
0: Et c'est là que tu te dis, pas vrai qu'on va arrêter ça.
1: Ben exactement. Puis il faut quand même se remettre dans l'histoire. Hein. Les médias sociaux n'existaient pas. Les blogs commençaient à peine, vraiment. On était beaucoup que dans les médias traditionnels. Puis les gens que je voyais à travers le monde, là, c'était pas des Québécois là, que je voyais justement en Europe. Ben en Europe un petit peu plus, mais en Asie, en Afrique, qui voyageaient à long cours avec leurs enfants. Et là, je me dis, ben si les gens ne passent pas à l'action, c'est peut-être parce qu'ils manquent d'informations et d'informations validées. Et comme j'avais déjà un background en direction de marque et en stratégique, donc le côté très fibreux de mon mini-wheat, OK, qui était très cartésien, ben je me dis, je vais regrouper au sein d'un même document quelque chose d'extrêmement fiable, validé, documenté. Et c'est là qu'est né le guide des parents voyageurs, qui est l'outil pour tout savoir, pour se préparer, répondre à toutes nos questions. Parce que pourquoi? Lorsqu'on connaît, lorsqu'on sait, on a moins peur. Puis c'est la peur qui nous empêche de passer
0: à l'action. On arrête de se priver, justement, de bouger. Je vais prendre une pause dans ton parcours pour regarder un peu en arrière maintenant. Parce que à t'écouter, tu sais, t'es ultra resourceful, on dit en anglais. Tu sais, il y a toujours des solutions, énergie illimitée, super héroïne, comme je dis. Il n'y a pas de kryptonite dans cette histoire-là encore?
1: Tout va bien.
0: Il y en a-tu pas? Tu sais, t'es-tu quelqu'un qui a pas eu de grands enjeux jusqu'à celui qui s'en vient, là, mais avant ça,
1: pas tant
0: y a-tu des grands enjeux? Tu sais, t'es quel genre de fille face à l'adversité?
1: Bien, dans le sens de l'adversité, je la connaissais tous les jours parce que quand je parlais de coups de renonciation puis d'efforts et tout ça, ça demande une volonté de faire. Mais je peux dire que j'ai jamais fait face à la maladie ou à un événement très marquant dans ma vie. J'ai eu la chance d'être dans un environnement extrêmement sécure, d'avoir deux parents extraordinaires, de venir d'une famille aimante. Moi, je dis souvent la blague.
0: Fait que le muscle, la résilience... C'est un muscle.
1: Ah oui, je dis tout le temps que c'est un muscle.
0: C'est un muscle. Alors, tu sais, au moment où arrive parce que tu l'as raconté beaucoup. Ouais. Puis c'est pour ça, vous me pardonnerez, chers auditeurs, vous pourrez aller, et auditrices, vous pourrez aller googler Sophie Rice. Ben, elle a raconté beaucoup l'histoire Un cancer en cadeau, donc, où elle apprend totalement dans un examen de routine qu'elle a un cancer agressif.
1: Absolument.
0: Mais donc, avant ça, ton muscle...
1: Bien, je l'ai travaillé à tous les jours. Tu sais, de se lever le matin, là, quand t'as pas envie, puis t'as 16 ans. Puis ce côté, la résilience, je l'ai vécu beaucoup de mon côté professionnel. Mmh. Tu sais. Mais non, j'avais pas connu d'échec marquant ou de situation problématique.
0: Mais j'aime ce que tu dis parce que c'est comme c'est dans ces petits gestes de renonciation quotidien que tu exerçais ta résilience. Donc, c'est un peu, tu sais, c'est de faire des poids chaque jour.
1: C'est ça.
0: Comme ça, parce que, tu sais, ça demande la renonciation. Je n'irai pas là, je ne pourrais pas faire ça,
1: voilà,
0: etc. Donc, à quelque part, il y a des épreuves.
1: Ah, ben 100%.
0: Et donc, là, quand arrive la grosse épreuve, la vraie grosse épreuve, es-tu prête?
1: Bien, en fait, je pense que personne n'est prêt. Moi, j'avais 38 ans, j'ai reçu un diagnostic de maladie grave, donc un cancer du sein, découvert de façon, comme tu l'as nommé, fortuite. Ça veut dire vraiment par hasard.
0: L'examen de routine.
1: Oui, d'un dépistage de routine. Et surtout, sans symptômes. Ça, c'est la masse est impalpable. Donc, moi, là, je suis rentrée comme une femme profondément super dynamique, comme vous l'entendez dans ma voix. Et je suis repartie 30 secondes plus tard, en fait, pas 30 secondes, mais 30 minutes après la consultation, avec justement cette posture de femme qui a un risque réel pour sa vie et avec aucune information autour.
0: Mais là, parce que c'est ça, tu l'as raconté, c'est parce qu'il ne peut pas te le dire. Parce que j'imagine que ce n'est pas le médecin. Là, celui qui te passe le test,
1: c'est
0: pas le médecin, fait qu'il ne peut pas te le dire, mais il te le dit.
1: Bien, en fait, oui. Parce que quand ce que je raconte, que je suis repartie avec le diagnostic, ça, c'est le 4 décembre. Mais avant ça, le 20 novembre, en effet, lorsqu'on a trouvé suspicion, le radiologue, en fait, est venu me voir dans la clinique, il m'a tendu un CD à deux doigts, là. Il m'a regardé, même pas dans les yeux, puis il m'a dit, vous êtes jeune, vous allez vous en sortir. Mais là, vous allez vous en sortir de quoi?
0: C'est ça.
1: De quoi? Et là, t'as raison, il n'a pas le droit de me le dire.
0: Non.
1: Puis pour la petite histoire, j'étais dans un corridor, j'étais même pas dans un bureau, imaginez-vous donc. Fait que moi, je repars bredouille avec aucune idée, mais qu'est-ce qu'on fait en affaires quand on sait pas? On s'entoure de gens qui ont déjà vécu des situations similaires. Et puis moi, j'en avais pas vraiment, hein, parce que j'avais 38 ans, puis...
0: Ben oui, c'est pas proche de toi. Ben fait qu'est-ce que tu fais? Mais t'as de l'audace, là.
1: Ben j'ai de l'audace.
0: Tu t'en vas à l'aéroport, puis tu vas porter ton CV.
1: Ben je m'en vais. Et le plus beau cadeau que j'ai eu, un des premiers cadeaux, parce qu'un cancer, c'est pas un cadeau pour personne. Hein?
0: Non.
1: Mais au fil de cette aventure-là, on en tire des apprentissages que je considère des cadeaux. Et un des premiers, ça a été dans cette voiture-là, le 20 novembre 2020, à 11h40 dans mon auto, où j'ai commencé à me souvenir, ben c'est qui les femmes que je connais de près ou de loin, plutôt de loin, qui ont à travers ça. Et peu importe la posture, le statut professionnel des femmes que je contactais, moindrement j'écrivais. Quand mammographie, est-ce que je peux te parler en 30 secondes? Ces femmes-là me rappelaient.
0: Ah oui, une sorte de sororité puissante autour de cette épreuve-là.
1: De femmes et plus tard d'hommes aussi, parce que je salue David Imbert, qui est un de mes frères de cancer, qui est rentré dans mon aventure. C'est des cadeaux inestimables. Donc, ne pas avoir peur de s'entourer, de demander, d'oser. Lorsqu'on a une situation problématique, il faut justement poser des questions puis d'être en mesure d'avoir le savoir expérientiel qui est tout aussi valable que le savoir aussi médical qu'on reçoit.
0: Alors, à ce moment-là, quand t'apprends ça, là, t'es dans laquelle de tes multiples incarnations? Parce que je vous l'ai dit, bon, on a passé vite parce qu'on n'a pas...
1: Oui.
0: Ça va vite. Mais donc, il y a eu Vidéotron, il y a eu
1: la ruche.
0: Donc, et il a eu la ruche aussi là-dedans. Oui. Donc, entreprise innovante, sociofinancement.
1: Oui.
0: Que t'as cofondé.
1: Ah oui, à Montréal.
0: Et au moment, donc, où t'as cette nouvelle-là, t'es à la ruche, là, c'est ça?
1: Oui.
0: Où la ruche est chez vous.
1: La ruche est chez nous. T'as eu ça? Oui. En fait, parce que la ruche a commencé à Montréal, littéralement dans ma cuisine sur le plateau Mont-Royal, parce qu'on n'avait pas de bureau. Mais oui, donc j'ai passé presque... j'ai été chez Rogers Vidéotron en direction de marque, allant stratégique, donc des postes de direction très, très, très jeunes. Puis en 2016, je me suis posé la question, pourquoi? Est-ce qu'il y a des compétences que je peux transférer dans d'autres domaines où est-ce qu'il y a plus d'impact sur, égoïstement, mon monde avec deux enfants, mais aussi le monde? Et c'est là où l'opportunité de co-fonder cette plateforme de financement participatif et l'histoire s'en est suivie, positive, de succès de la plateforme. Mais oui, cette entreprise-là, en fait, cet organisme-là, c'est un OBNL, est en hyper-croissance. Donc, on était dans un moment en pire crise de la pandémie où c'était un outil de développement économique au service des régions, au service des municipalités. Et bien, il a fallu que j'annonce ça à mes collègues aussi. que j'avais justement ce diagnostic-là. Mais encore là, tu sais, on parle souvent de...
0: Mais qu'est-ce que tu as fait? As-tu été capable de t'arrêter puis de penser à toi? Oui. Ou tu as encore continué de faire 18 affaires en même temps?
1: Non.
0: L'hyperfocus est rentré,
1: oui,
0: là.
1: Oui. En fait, moi, j'avais pas envie vraiment de survivre, absolument pas. Moi, je voulais vivre et bien vivre. Et ça impliquait aussi d'être en mesure de me renseigner puis de prendre part à l'action. Et j'ai concentré mes énergies beaucoup à faire ce que je disais à la blague, là, mon doctorat honorifique en oncologie à 100% pour être en mesure égoïstement de répondre à toutes les symptômes puis les effets secondaires qu'on me listait sans avoir de solution. Et c'est là que je suis partie en investigation pour être en mesure de trouver des solutions pour mes propres besoins éventuellement. C'était vraiment ça. Puis donc j'étais dans une je me suis recentrée. Puis tantôt tu parlais de super-héroïne vocale. Ben là j'ai fait le choix de ne pas être vocale. Donc pendant 11 mois, j'ai pas parlé de mon diagnostic. On était dans un contexte quand même favorable,
0: c'est-à-dire qu'en pandémie,
1: j'ai un site de référence pour parents voyageurs, une page, une communauté pour parents voyageurs et tout ça. Mais ils s'étonnaient pas que je sois pas partie parce que on était en pandémie, puis même chose. Donc j'ai gardé le silence, pas parce que je voulais pas en parler, mais j'avais assez de mes peurs, j'avais pas besoin de celles des autres. Puis tout le monde a des biais et tout ça, puis j'avais besoin de me recentrer et de regarder ça, de revenir à moi, en fait.
0: Oui.
1: Et ça, c'est important.
0: Pendant ce moment-là, tu ne l'as pas communiqué.
1: Non, absolument pas. Bien, en fait, oui, il y avait un groupe. J'avais des amis là, qui savaient, de la famille, tout ça. J'étais très ouverte.
0: Ta sororité que tu as construite vrai, là. Mais c'est
1: mais pas
0: un cancer en cadeau, tu n'as pas commencé à en parler
1: absolument
0: c'est
1: pas.
0: À quel moment, c'était-tu quand tu t'es fait annoncer une rémission que tu en as parlé?
1: Bien, en fait, on ne se fait jamais annoncer quasiment une rémission. C'est ça qui est fou. C'est vraiment. Bien, oui, après un certain temps, en fait, où est-ce qu'il y avait plus de traces évidentes du cancer, tu sais, mais moi, je dis toujours que je suis guérie jusqu'à preuve du contraire.
0: Ouais, c'est vraiment excellent.
1: Ça. Mais en fait, au moment, c'est lorsque j'ai terminé la chimiothérapie et que j'avais terminé la radiothérapie, parce que j'ai passé 25 jours en salle de chimio, mais là-dessus, il y avait une partie qui était un 12 semaines qui était plus critique. Donc, ça, c'était derrière moi. Puis après ça, le 33 jours de radiothérapie, je l'ai coordonné aussi avec une publication dans le magazine Clin d'œil parce que c'était justement le mois du cancer du sein.
0: Ah, oui.
1: Et lorsque j'ai pris parole, ben, c'est parce que je savais qu'il fallait que ça ait du sens. Puis on parle souvent de sens, hein?
0: Oui.
1: Et là, j'avais trouvé le sens. C'est là où j'avais la plateforme qui permettait aussi d'informer. Moi, j'ai pas perdu mes cheveux aussi. Ça a changé beaucoup dans mon parcours parce que ça m'a permis de reprendre mon intimité. Donc, le droit de l'annoncer à qui je voulais parce que mon apparence physique avait pas changé.
0: Alors que ceux, tu sais, celles qui perdent leurs cheveux, c'est écrit
1: un petit peu. Ouais. Donc, ça m'a donné ce luxe-là. Donc, justement, mon sens, c'était aussi d'informer que cette solution existait, des casse réfrigérants. Donc, j'avais tout mis ça ensemble dans cet article-là, dans le clin d'œil. Et voilà, c'est comme ça. Et c'est là où j'ai mis mon journal intime, donc un cancer en cadeau sur Instagram, qui était privé. Il y avait une personne qui suivait, c'était moi-même. Mais tout est documenté jour par jour, mais c'était mon journal intime. Puis je l'ai fait pour moi. Puis je savais même pas si un jour j'allais vraiment l'ouvrir.
0: OK.
1: Ouais.
0: Puis c'est là que tu l'as ouvert à un moment donné.
1: Oui, c'est là que j'ai ouvert. Ouais, au mois d'octobre 2021.
0: Là, j'ai eu une invitée là, qui parle de trauma, puis je sais ce qu'elle a vécu à partir du moment où elle a ouvert.
1: Oui.
0: Est-ce que tu as eu la déferlante à partir du moment où tu en parles de, surtout toi qui veux sauver l'humanité?
1: Oui.
0: J'imagine ton inbox, là.
1: Oh oui.
0: Toutes celles qui veulent des conseils, qui veulent te compter leurs affaires, qui se sentent comprises, vues et entendues, c'est parce qu'à quelque part, là, c'est pas du one-on-one avec 10 000 personnes que tu peux faire. Là.
1: Ah, moi, je fais pas de coaching.
0: Non, mais c'est ça.
1: Je suis pas bonne.
0: Mais comment t'as géré ça? Parce que c'est intense, là, quand on commence à ouvrir quelque chose de sensible. On veut aider. Fait qu'on a de la misère à pas le faire. Là, Catherine, qui est venue ici en trauma, qui se fait raconter un paquet de traumas effrayants, puis que là, elle sait pas trop quoi faire avec ça. Parce que c'est lourd. Elle veut pas les abandonner.
1: Mais puis en fait, il y a eu deux phases. La première phase, quand je l'ai annoncée, justement, j'étais déjà prête parce que pour éviter, justement, de répéter toujours, quand je l'ai annoncée, c'est parce que j'avais déjà mis sur des plateformes
0: des solutions.
1: Outils.
0: C'est ça.
1: Des outils.
0: C'est ça qu'il faut faire.
1: Bien, pour vrai, moi, c'est mon côté gestionnaire de communication qui a pris dessus.
0: C'est ton expertise.
1: Fait que moi, j'avais tout mon kit, là. Tout était déjà là pour que je puisse l'annoncer et d'être en mesure d'outiller les gens sur les sujets que j'allais questionner.
0: Parfait.
1: Sans faire du coaching, je ne fais pas de consultation.
0: Ben non, c'est
1: Mais la vague est arrivée après, tout le monde en parle.
0: Oui.
1: Ça a été vraiment ça. Puis mon intervention, ce qui me rend le plus fière, en fait, c'est que ça a amené autant d'intérêt auprès du corps médical, donc des professionnels de la santé, autant des personnes touchées et des gens qui les accompagnent, puis autant de tout le monde qui pratique en soins complémentaires, qui contribuent au bonheur, bien-être, vitalité des gens. Parce qu'il y a plein de choses, en fait, qui se font dans le monde, mais c'est juste qu'on n'est pas au courant ici au Québec. Et c'est pas parce qu'on le sait pas que c'est pas que ça existe pas.
0: Exactement. Oui, ouais. On a eu Nancy O'Connor aussi qui est venue ici, qui nous a raconté son histoire, qui est vraiment, qui elle a acheté l'outil.
1: Oui.
0: Tu sais, c'est son, comment ça s'appelle?
1: C'est pas des chambres hyperbares.
0: Ouais, c'est pas une chambre hyperbare, hein, c'est comme, il fait chaud là-dedans, là, c'est comme un sauna avec tout dedans, là, c'est assez spectaculaire, là, ce que ça fait. Puis en Allemagne, là, c'est très développé, là, ça aide beaucoup.
1: Puis ce que je parle dans le livre, c'est vraiment tout soutenu aussi, hein. Donc, c'est vraiment ce que les centres hospitaliers offrent ailleurs aussi, là. C'est pas, c'est pas farfelu.
0: Non, c'est ça. On n'est pas dans ce que les gens disent, l'ésotérisme.
1: Non.
0: Mais de toute façon, combien de choses on appelait ésotérique en 90, qui aujourd'hui font partie du domaine de la médecine puis font partie du domaine des solutions.
1: Je vais dire une phrase extraordinaire que je réponds vraiment, que j'essaie de répandre tout le temps, qui est de mon cru, c'est l'innovation d'aujourd'hui va être le commun de demain.
0: Exact.
1: C'est vraiment retenir cette phrase.
0: Exactement. Donc, il faut rester ouvert quand on cherche des solutions. Sophie, c'est déjà presque la fin. Il nous reste 2 minutes. Vas-y. Je veux savoir qu'est-ce qu'il y a qu'est-ce qui germe dans ta tête de nouveaux rêves, là?
1: Ben mon rêve, c'est un rêve de consolidation. Tu sais, t'as parlé du lapin énergisaire qui court, là. Je pense que quand je regarde derrière moi, je suis extrêmement fière. J'ai un parcours extrêmement atypique, extrêmement diversifié. Là, j'ai envie que tout ça soit transmis par ma voix. Donc, maintenant, je prends plaisir à aller dans les entreprises pour raconter mon histoire. Donc, vraiment, mon histoire de résilience, d'action, de gestion de changement, parce qu'on a rarement le choix des situations auxquelles on fait face, mais on a toujours le choix de l'attitude qu'on prend. Donc, ça, c'est quelque chose qui me rend heureuse.
0: Comment s'appellent tes conférences?
1: Il y en a plusieurs, mais agir et innover dans l'adversité, par exemple, c'en est une.
0: Oui.
1: De patient à participant, ça, je le fais un petit peu plus dans le milieu de la santé, dans le réseau de la santé. J'ai même présenté au Congrès canadien des leaders en santé. Donc, je suis en mesure maintenant de prendre une voix dans le leadership féminin, ça, j'aime ça.
0: Oui.
1: Puis le leadership en santé, entre autres, c'est mon rêve de continuer à faire ça.
0: C'est de la transmission, c'est de l'impact.
1: Oui, la gestion du stress aussi, qui est un pilier de la santé aussi. Je fais une belle conférence là-dessus.
0: Donc, continuer d'aider les gens, mais avec ta voix.
1: Oui, ma voix.
0: C'est ça. Je pense, hein, c'est de la transmission avec ta voix, ton parcours, tes idées.
1: Ou mettre en lumière des gens qui ont des super belles idées, des super beaux projets. J'adore animer des panels, j'adore animer des conférences. J'aime ça.
0: Notez la date aujourd'hui. On est rendu, on est avec Sophie Reiss, on est à 6 vies. La prochaine fois qu'on va se voir, on va-tu être rendu à 10?
1: Mais je pense que
0: ou 12?
1: Oui. Je pense que oui.
0: C'est la question qu'on se pose, Sophie. Oui. Merci d'être venue voir à faire une femme de soi. J'ai même pas parlé du fait que tu as animé avec brio hier un panel avec Ruth Vachon et la formidable Chantal Maccabée.
1: Ah non, mais oui.
0: Hein, qu'on a pas su encore ici, mais que là, je me mets sur le dossier.
1: On va travailler là-dessus.
0: Tu me mets sur le dossier.
1: Oui, Chantal est extraordinaire. Une femme audacieuse.
0: Donc, on te voit à l'animation aux événement au salon exécutif MVP. C'est super intéressant. C'est très bon hier. Félicitations.
1: Merci
0: d'être venu nous voir à faire une femme de soi.
1: Merci
0: Sophie.
1: À toi.
0: Alors, on se revoit la semaine prochaine pour la dernière de la saison. Avant la petite pause d'été, on reçoit Tania Lompré, qui est une porte-parole du vivre ensemble, alors que c'est un des enjeux les plus, qui va monter en priorité, pas juste au Canada, un peu partout dans le monde. Alors, on continue notre rencontre de femmes formidables. Sophie Reiss, merci.
1: Oh, on veut...

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4: La Sûreté du Québec a saisi plus de 730 kilos de lidocaïne, du matériel de coupe et 1,1 million de dollars en valeur lors de perquisitions régionales, dont à Longueuil. Le ministère des Transports entreprendra le 22 juin de grands travaux d'asphaltage sur l'autoroute 15 Sud à Brossard jusqu'à l'automne. Des citoyens de Saint-Lambert remettent en question les compétences en administration publique du nouveau directeur général, Jonathan Tabara.
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1: Bien heureux de vous retrouver au lendemain d'une soirée qui était magique. C'était le tournoi de golf de Vent d'Espoir de la vallée du Saint-Laurent que j'ai animé hier avec environ 200 personnes dans la salle. On a ri, on a eu du plaisir et on a amassé tout près de 110 000 $ au profit de Vent d'Espoir de la vallée du Saint-Laurent. Et on a également parlé de la 9e maison Martin et Matt. Alors, c'était vraiment une soirée fantastique. Et demain, je vous attends à Bromont. C'est le Festival des vins de Bromont ce week-end. Je serai là demain pour une émission spéciale sur les ondes du FM 103.3. Michel Lafrance également sera sur nos ondes entre midi et 16 heures. Et je serai là également dimanche sur la terrasse du Leroux. Alors, vous êtes tous invités à venir faire un tour au Festival des vins de Bromont. Pour l'instant, je vous offre les nouveautés, les projections de la semaine. Votre musique, c'est votre émission de radio où vous allez pouvoir apprendre à découvrir de nouvelles choses, peut-être même avoir des coups de cœur comme on a eu cette semaine avec Francis de Grand Prix. Mais là, on va écouter la projection de Laurence Saint-Martin, Petit Homme également. Et on ouvre avec celle qui nous a offert cette chanson-là, qui a vraiment beaucoup de rythme. C'est Ima, c'était l'été en nouveauté. 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

Bobby John et No Warning au FM 103.3 à la radio allumée. J'aurai des billets pour les Roses de Montréal contre Toronto à Laval au Stade Boréal à gagner dans les prochaines minutes. Mais si vous étiez à l'écoute de l'émission de Janie aujourd'hui, que vous avez apprécié son invité Sophie Rice, j'ai un livre pour vous, un cancer en cadeau. Vous m'envoyez un texto au 438-500-1033, 438-500-1033. Bonne chance. Fred, en musique.

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6: Ouais, ça bouge dans le top 25 de la semaine, vos chansons préférées. Et vous pouvez nous suivre également via le web fm103.3.ca dans la section musique pour connaître les nouvelles chansons qui font partie de notre top 25 de la semaine. Parce que vous contribuez également par vos demandes spéciales et par vos textos au courant de la semaine. Tout ça, c'est compilé par le département musical et ça se retrouve éventuellement dans le top 25 de la semaine. Je vous rappelle que j'ai un livre de Sophie Rice à vous remettre, un cancer en cadeau. C'était l'invité de Janie aujourd'hui dans l'émission Faire une femme de soi. Si vous avez envie de remporter ce livre-là, vous pouvez vous inscrire par texto au 438-500-1033. 438-500-1033. Et on ouvre le top 25 de la semaine avec celle qui sera au Festival Lasso encore une fois cette année. C'est Trudy et Toutes ses nuits perdues dans ta radio. T'es Succès Franco, FM 103.3, position numéro 25.
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1: Avant de poursuivre avec la position numéro 16 du top 25 de la semaine, tout d'abord un duo québécois formé de Yannick Thibault et Jonathan Landry. La chanson « Où c'est qu'on s'en va », c'est évidemment sur l'essence de la vie. Et une autre chanson qui fait l'objet d'un clip. Et cette fois-ci, ben, c'est un clip qui a été tourné dans l'abri Tempo de Geneviève Saint-Germain et de Jean-Guy Belair. Et cette chanson-là, ça s'appelle « À l'abri du Tempo ». C'est un duo assez fantastique de Mélisande et de Damien Robitaille. On écoute ça ici en nouveauté au FM 103.3 à la radio allumée, « À l'abri du Tempo » avec Jean-Yves Lemay jusqu'à 16h.

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1: Position 7.
2: Salutations à Éric et Nathalie de Pointe-aux-Trembles qui, souvent, la fin de semaine, comme ça, le vendredi, samedi, dimanche, préparent leurs recettes du week-end. Ils sont branchés actuellement au FM 103.3. Je vous salue, les amis. Merci d'être avec nous. On vous offre Ricardo et Scooter Gaz dans ta radio allumée FM 103.3. Rappelle-moi.

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1: Des citoyens de Saint-Lambert remettent en question les compétences en administration publique du nouveau directeur général de la ville, Jonathan Tabara. La Sûreté du Québec a saisi plus de 730 kilos de lidocaïne, du matériel de coupe et 1,1 million de dollars en valeur lors de perquisitions régionales, dont à Longueuil. Un résident de Delsun a demandé à la ville d'installer des écrans anti-bruit pour réduire la nuisance sonore causée par le parc à chiens.
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1: Sur le 30 Ouest, à Saint-Constant, au niveau des ponts détachement, dans le rang Saint-Régis, au kilomètre 48, on a un véhicule lourd en panne à droite. Remorquage en cours, ça risque de prendre quelques minutes. Ça vient d'arriver, c'est tout chaud. Terminé également sur la 40 Ouest, avant la sortie 60 pour la 13, on a une camionnette en panne. Et sur la 30 Est, à Saint-Bruno-de-Montarville, au niveau de la route 116, on a un véhicule en panne sur l'accotement de droite. La voie de droite est entravée le temps du remorquage. Ailleurs, sur le réseau actuellement, la 30 est sollicitée là, dans les deux directions est-ouest, surtout la portion entre la 20 et le boulevard Cousineau. 132, c'est 26 minutes de perte de temps. Le pont Jacques-Cartier et Cop aussi, là, actuellement, là, c'est très lourd vers Montréal. Vers la rive sud, c'est pas si mal, c'est jusqu'à la mi-traversée. Le pont Champlain, c'est avant de la Vérendrye. Bonaventure, c'est dans le secteur de l'île des Sœurs et Victoria, ça va. La 20 dans le secteur des travaux, environ une trentaine de minutes. Ça, c'est depuis la 30. C'est en direction de Saint-Mathieu-de-Belleuil et c'est près d'une heure dans le secteur de Montréal-Est avant Marien en direction de Repentigny.
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11: Lirette, Mario Lirette.
12: Est-ce que je suis bien cadré pour la télé?
11: T'es super beau pour la télé.
12: Faut vous le rappeler, mesdames, messieurs, nous sommes à la radio du FM 103.3, mais cadré pour la télé.
11: Oui, absolument. Et t'es beau en plus, Mario.
12: Un gars qui paraissait bien, merci.
11: Mario,
12: qu'est-ce que tu fais avec un parapluie?
11: Mario, faut qu'on se parle.
12: Pourquoi?
11: Faut qu'on se parle. Hier, ben, parapluie, c'est parce qu'hier, je suis allé au golf, j'animais un tournoi de golf.
12: T'as pas joué?
11: Non, on n'a pas joué. Personne n'a joué.
12: Personne n'a joué, ben non.
11: Ils ont pu frapper des balles, par
12: contre. Oui, un tournoi, c'est un tournoi. Tu réserves longtemps d'avance, tu payes pour, puis l'idée, c'est de se retrouver ensemble, de passer du bon temps, de faire tirer des prix, puis d'amener de l'argent pour une fondation en général.
11: Oui, on avait la fondation Vent d'espoir de la vallée du Saint-Laurent et on a amassé tout près de 110 000 $
12: Bravo.
11: Et on a annoncé la 9e maison Martin-Matt également,
12: bravo,
11: c'est pour les traumatisés crâniens. Quand je suis sorti du tournoi de golf, Mario, mon téléphone n'arrêtait pas de sonner.
12: Pourquoi?
11: Et tantôt, je reçois des photos et là, je vois ça ici. Une légende de la radio au Québec en prison pour 10 ans. T'es pas en prison, toi?
12: Pas moi, ça.
11: C'est pas toi, ça?
12: Ben non.
11: C'est ta face, pourtant.
12: Ah oui?
11: T'étais plus jeune, par exemple.
12: J'ai jamais fait de prison pour 10 ans.
11: T'es plus beau, maintenant.
12: Non. Il y a eu une nouvelle qui est sortie hier et qui tourne encore sur la bande passante de LCN parlant de Mario Lirette pour être de retour en prison. C'est faux. En fait, non. La réalité, c'est que ça peut être vrai. Cependant, je suis exactement ce qu'on m'a demandé de faire. J'ai purgé ma peine au complet. Je dois payer une victime. Je l'ai reconnue. J'ai payé la moitié. Et en septembre, on va régler le tout, c'est tout. Alors, ça a fait une bonne nouvelle pour le journal. C'est la journaliste dont j'ai pas le nom en mémoire qui a écrit ça. Elle a voulu faire sans doute du sensationnalisme. Mais
11: ça a été repris par tout le monde.
12: Ben
11: là, actuellement,
12: oui.
11: T'es partout. Là.
12: C'est plus payant de dire Mario Lirette en prison que de dire Jean-Yves Lemay va bien. Mais ne soyez pas inquiets, personne. Je respecte la loi. Mes avocats sont sur le cas. Je ne suis pas en danger de me faire arrêter. Non, aucun problème. Tout va bien. C'est-à-dire que j'ai payé ma dette et je continuerai de payer le montant qu'on m'a demandé de payer sans sourciller. Et voilà. C'est sûr que c'est un gros montant. C'est pas évident.
11: Ouais.
12: Je demande un peu de temps, mais en septembre, tout sera réglé.
11: Moi, je veux juste rappeler que tu viens ici à tous les vendredis
12: sur
11: nos ondes de façon bénévole.
12: Ben,
11: parce
12: pour
11: que
12: la dernière
11: personne qui pense qu'il était payé.
12: Non, bénévolement, tout à fait.
11: C'est ça.
12: Oui, je l'ai dit d'ailleurs à la journaliste.
11: Tu le fais par plaisir.
12: Absolument, bénévolement, et puis je reviendrai à l'automne puisque pour les prochaines semaines, mais pas à compter d'aujourd'hui, mais vendredi prochain, je t'annonce que c'est mon dernier vendredi avec toi.
11: Tu pars en vacances ou...
12: Ben, je pars pas loin, mais m'en vais à la maison. Je suis en vacances chez moi.
11: Dans ta maison verte?
12: Dans les Laurentides avec ma maison verte.
11: Explique-nous, c'est quoi ta maison verte, Mario?
12: Ben, c'est comme une serre. Au lieu que ce soit des fenêtres, c'est du mica, du plastique. Et puis, ça sert à donner beaucoup de lumière et beaucoup d'espace aux plantes que j'empote, puis que je fais des boutures. Puis...
11: T'habites vraiment dans une serre, là?
12: Ça. Non, j'habite pas là.
11: Ah, okay, je pensais que t'habitais là.
12: J'ai construit une serre à côté de la maison, près du poulailler.
11: Je trouvais ça bizarre que t'habites dans une serre avec des poules.
12: Près du poulailler, j'habite avec une fleur, c'est-à-dire avec Jacinthe.
11: Ah, OK.
12: Jacinthe est la fleur de ma vie. Alors,
11: bon.
12: Je suis entouré d'odeurs et de volupté à l'année.
11: C'est
12: voilà.
11: Quasiment poétique.
12: Oui, ça l'est.
11: Ben oui,
12: c'est
11: ça
12: une poète, alors
11: absolument.
12: Il faut bien être un peu poète soi-même.
11: Bon, on parle de quoi maintenant?
12: On va parler de la FQDP.
11: OK.
12: Fédération québécoise des déménageurs professionnels. C'est le temps du déménagement, là. Organisez-vous pour vous assurer que vous serez déménagé par des professionnels.
11: Ça vient vite, là. C'est dans 2 semaines maximum.
12: Vérifiez FQDP.ca. Ils vont vous le dire, eux autres, par qui vous êtes déménagé. Puis si vous n'êtes pas satisfait, ils vont vous en trouver. Ils vont vous donner des soumissions gratuitement. Ils vont vous dire, lui, pas cher, tel prix. Ils vont faire ci, ils vont faire ça, ils vont être à l'heure. Il n'y aura pas de retard, il n'y aura pas de pizza, puis il n'y aura pas de billets gratis.
11: Parfait.
12: C'est professionnel. Fédération québécoise des déménageurs professionnels. Comme je dis toujours, faites-vous pas déménager par des gnochons. J'aime ça.
11: Ouais.
12: C'est moi qui l'ai trouvé. J'aime ça. Bon, ma première page est où, toi? T'as touché ma première page?
11: Je suis parti avec, je pense.
12: L'aéroport métropolitain, ça dit-tu quelque chose?
11: Ben oui, de mettre.
12: YHU?
11: Oui.
12: U.
11: Ben, c'est l'aéroport ici à Saint-Hubert où on peut prendre les avions.
12: Mais c'est le code.
11: C'est U.
12: U. Montréal, c'est YUL.
11: Oui.
12: YUL.
11: Oui.
12: Là, on est dans le YHU.
11: U.
12: On va s'habituer. C'est un code qui vient du gouvernement. Y, sans doute, pour l'Est du Canada. Je sais pas.
11: Ils ont fait leur premier vol, mais ça a été perturbé par des manifestations de la compagnie Pascal Aviation.
12: Ben oui.
11: les agents de bord qui étaient en grève cette journée-là.
12: D'une part, puis il y a peut-être des citoyens aussi qui sont pas très heureux que
11: aussi.
12: Il y a des avions qui vont tourner autour de leur tête, mais c'est pas des gros, très gros porteurs. Pour le moment, c'est des petites compagnies qui desservent le nord du Québec en particulier et certaines parties de l'Ontario, je pense.
11: Et l'Ouest canadien.
12: Et l'Ouest canadien aussi. Donc, mais moi, personnellement, je trouve que c'est une bonne idée. C'est un aéroport, ancien aéroport militaire, qui avait donc les longueurs nécessaires pour les gros porteurs. C'est ça qui est important, là. Ça, si tu veux des gros porteurs, il faut que tu aies la longueur. L'aéroport était déjà là. Il s'agissait de le remettre à niveau pour pouvoir permettre des envolées, peut-être un jour internationaux. Qui sait? Qui va désengorger un peu l'ouest de Montréal, c'est-à-dire l'aéroport de Trudeau.
11: Oui.
12: C'est rendu, te rendre à Trudeau, c'est une aventure.
11: Ben, pour la communauté d'affaires aussi, c'est super pratique.
12: Je pense que oui, moi, tu sais, tu vas à Toronto une fois ou deux par semaine, t'es mieux de partir de Saint-Hubert, puis ça va desservir aussi les gens de la Rive-Sud.
11: Fais semblant de rien, bouge pas, mais Roxane vient d'entrer.
12: Es-tu mieux de me taire ou...
11: Non, c'est bon, tu peux continuer à parler.
12: Bonjour Roxane, vous allez bien? On va allumer un microphone, ce sera pas long.
11: Je sais plus lequel. Aussitôt que le gars.
12: Aussitôt que le gars derrière la console se rend compte qu'on existe.
13: Ben oui, c'est ça. Allô, Mario.
12: Bonjour, Roxane. Alors, es-tu contente, toi, de cette. Toi qui habites la Rive-Sud?
13: Oui.
12: Est-ce que ça te dérange, l'aéroport de Saint-Hubert?
13: Jusqu'à maintenant, ça ne me dérange pas. J'espère que ça restera comme ça, mais on avait, tu sais, la mairesse Fournier demandé, travailler fort pour que certaines règles soient respectées, pour qu'il n'y ait pas trop de nuisances sonores. Alors, jusqu'à maintenant, ça se passe bien.
12: Bien, c'est sûr que c'est le principal, mais il y a des lois au Québec qui interdisent, je crois, les décollages après minuit.
13: Exact.
12: Les arrivées, c'est peut-être moins pire parce qu'ils font pas trop de bruit. Puis des fois, ben, c'est des retards qui sont dus ailleurs.
13: Oui.
12: Mais pour les décollages, tu décolles plus après minuit dans beaucoup d'aéroports.
13: T'as raison.
12: Puis comme on le dit avec Jean-Yves, ce sont des petits porteurs pour le moment. Voilà. Là.
11: Moi, je prendrais bien un petit vol vers Vancouver.
12: Pourquoi pas? Hein? Dans un Porter?
11: Ben oui.
12: C'est peut-être pas aussi confortable qu'un DC-8, là, ouais. Un 747.
11: C'est moins cher.
12: C'est sûr.
13: Est-ce qu'il se rend à Vancouver?
11: Oui.
13: Porter, oui. Ah, ben, Caroline.
12: Alors,
13: voilà la semaine prochaine.
12: Alors, comme on dit, après des travaux de modernisation.
11: On le fait.
12: Ça décolle à Saint-Hubert. Alors, ils sont d'ailleurs, si ça vous intéresse, mettons que vous voulez une deuxième carrière après la radio, là.
13: Ouais.
12: Vous êtes des gens de public.
13: Oui.
12: Ils sont à la recherche de bénévoles pour leur service à la clientèle.
13: Ah oui.
12: Tu sais, service à la clientèle, ça prend du monde qui aime le monde.
13: Ben ça, c'est, oui, c'est faut assez important.
11: Faut que tu t'habilles propre.
12: Non, mais faut que tu t'habilles propre, mais tu peux te faire crier des noms.
13: Mais là, oui, il faut que tu sois patient, prend de la patience.
12: Faut que tu dises oui.
13: Oui, monsieur,
12: bien
13: oui, madame.
12: Sûr, mais que tu t'en tournes de bord et tu veux le tuer. Mais
13: exact, il ne faut pas que ça paraisse.
12: Il faut pas que tu y montes.
11: C'est quand même 700 emplois là, qui ont été créés dans le secteur.
12: Oui,
11: ici,
12: oui.
13: Je pensais qu'il y avait besoin de bénévoles pour faire les mouvements avec les petits...
12: Les drapeaux.
13: Les drapeaux.
11: Non, je pense pas que ce soit
13: les bâtons oranges.
12: Les signaleurs.
13: Signaleurs
12: de piste.
13: C'est mieux que ça soit pas des bénévoles.
12: Mais moi, je pense aux gens de Saint-Hyacinthe, de Drummondville, de Trois-Rivières, peut-être, qui partent pour, peu importe,
13: oui,
12: qui ont pu à traverser la ville de Montréal. C'est bien beau, là, mais tant que le REM est pas là, d'une part. Parce que c'est rendu une aventure. C'est en construction, là.
13: Puis on peut jamais savoir, en
11: non.
13: plus. Oh non, aller en plus, le stationnement qui est
11: le stationnement, c'est l'affaire. Juste aller porter des gens à l'aéroport.
13: On comprend rien.
11: Moi, je me fais crier dessus à chaque fois.
13: Non, tout le temps. Imagine quelqu'un qui arrive là-dedans.
12: Non, mais attendez, on est une métropole, là.
13: Ouais.
12: Tu sais, va à Toronto, il y a Pearson, puis il y a l'autre aéroport dans le centre-ville, là, où Porter va en particulier, c'est à côté du lac.
13: C'est vrai.
12: Je veux dire, Montréal doit être desservi par...
13: Au moins deux aéroports.
12: Minimum. Il y a deux Québécois qui ont gagné la Coupe Stanley, Jean-Yves, ça t'énerve-tu, ça?
11: Pas vraiment, mais ça faisait longtemps que ça n'avait pas été remporté par les Hurricanes.
12: William Carrier et Nicolas Deslauriers.
11: Puis, dans un sens, je suis content, parce qu'ils ont battu le Canadien de Montréal, puis je me dis, tant qu'à battre nos Canadiens, sont tous bien d'aller jusqu'au bout puis gagner à la coupe.
13: Oui, mais tu sais, ça veut dire aussi qu'on a des raisons d'avoir perdu.
11: Exact, ouais, c'est ça.
12: Non, mais on se console à quelque part. On est content, tu sais, comme tu l'as dit pour les deux Québécois, mais pour s'être fait battre. Enfin, pour s'être fait battre par ceux qui ont gagné, donc qui méritaient de nous battre.
13: C'est ça, comme, exact. Mario, peut-être que ça t'est déjà arrivé, toi, de ne pas obtenir un rôle, mais là, tu vois la personne qui a eu le rôle, puis tu fais, ah, ben là, oui, je comprends.
12: Ben, c'est excellent ça. Exemple.
13: Si c'est moins pire.
12: J'avais auditionné pour le commercial de Pepsi dans le temps, et puis c'est Claude Meunier qui l'avait eu.
13: C'est ça.
12: Tu sais, je veux dire, à quelque part, quel bon choix.
13: Exact.
12: Tu sais, je te reconnais, Linel, là. Oui. Ça vient de là. Alors, exact. Moi, j'avais auditionné, puis c'était lui ou moi. Finalement, ils ont pris lui, et je dis bravo.
13: Oui, oui.
14: Mais avez-vous encore le petit côté amer de la défaite? Moi,
12: non.
14: Hier, je parlais avec Gilbert Delorme, puis j'ai dit à Gilbert Delorme, je dis, moi, j'aurais mis Brendan Gallagher au dernier match.
13: Ah, ça aurait-tu vraiment changé
12: quelque chose? T'es comme un genre de mauvais coach, parce que Brendan Gallagher, ils l'ont flushé.
14: Non, je sais, mais...
12: Bon, alors pourquoi il l'aurait fait jouer?
14: Qui va mettre de l'émotion.
12: Il voulait pas le blesser avant de l'échanger.
13: Quand tu débutes avec de l'émotion, Jean-Yves?
12: Il l'échange pas, je pense qu'il finit son contrat. Mais ceci dit, oui, on
13: aurait aimé. Mais peut-être, on saura jamais.
12: Ah, ouais, c'est
14: il y a de l'émotion, après avoir compté des buts, tu fais...
13: Ah, oui, ça c'est
12: les Knicks, au ballon au panier...
13: Basket. Au ballon panier.
12: Là, mais ça me fait du ballon panier parce que mon fils, sa fille, joue
13: au ballon panier.
12: Au basket.
13: Oui.
12: Pas au basket, mais au ballon volant.
13: Au ballon volant.
12: Moi, je dis,
13: du volleyball.
12: Il dit, on a une compétition de volleyball en fin de semaine. Il a dit à Rimouski, tu peux-tu venir voir la petite? Ben, j'ai dit, moi, le ballon volant, je vais pas. Il part à rire de moi. Il dit, pas, on dit, puis ça, le ballon
13: mais
12: volant.
13: Mais c'est vrai qu'on appelait ballon volant à et ballon panier à l'époque. Tu viens de me remonter des années en
12: On s'anglicise. Vous réécouterez Mommy, Mommy, la chanson de Pauline Julien. Donc, les Knicks de New York ont gagné les grands honneurs contre San Antonio, dans lequel il y avait un Français qui mesurait pas loin de 9 pieds. Il était grand. Après 53 ans d'attente, qu'est-ce qu'ils ont fait? Ils ont tout cassé à New York.
13: Ah.
12: Ils ont mis le feu comme des imbéciles, des sans-dessins, des câbles, des n'importe quoi. Madison, ça se passait au Madison Square Garden. Et puis, il y a eu, après ça, Ronald était là. Ronald s'est fait huer.
14: Oui, oui, oui.
12: Puis après ça,
14: c'est pas clair. S'il y en a qui disent que c'était pas des...
12: C'est sa petite fille qui était avec lui, qui a repris la vidéo et qui a fait un montage.
14: Ah, oui.
12: Qui a coupé les huées puis qui a mis des applaudissements. Elle était là avec lui dans les images. Et il y a eu son UFC à la Maison-Blanche que j'ai regardé.
14: Mmh. Ah oui?
12: Ben moi, j'aime ça. On avait un Québécois qui était là, un gars de Laval.
13: Oui.
12: Il s'est fait battre là, en deux. Ben c'est pas grave. Il s'est rendu.
14: Ben c'est spécial quand même sur le terrain de la Maison-Blanche. J'ai vu des motocross aussi qui sautaient
12: là,
14: partout.
12: C'était un gars de Laval. Il s'appelle Zachaby. En tout cas, il a été KO. Là. Il a perdu son match contre Sean O'Reilly, je ne le connais pas.
14: Hey, on va s'arrêter là-dessus, Mario.
12: Je voulais te parler du G7, mais là, j'ai pas le temps.
14: On en parle après la pause.
13: La pause.
14: Oui, après
12: même
13: la pause.
12: Pas. Non, non, non.
14: Calme-toi.
12: Tu me coupes, c'est fini.
13: S'en
14: calme-toi. Non,
12: on va chez nous.
13: Il est parti.
14: Reste là.

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2: Demain et dimanche, je vous attends au Festival des vins de Bromont. Ça se passe au restaurant Le Roux. Il y a une quinzaine de producteurs locaux, des vignerons qui seront sur place. Et je serai là demain. Des vignerons. Je vais faire une émission spéciale. Et c'est un rendez-vous entre midi et 16h demain. Oui, sur la terrasse du Le Roux.
3: Pas trop, là.
2: Non. Je vais être prudent parce que je vais faire de la radio. Mais il y a un backup. Michel Lafrance va être en studio pour être sûr au cas où.
3: Ah, super. Hein? C'est bien.
2: Ça va me laisser toute la liberté de pouvoir
3: au
2: travailler.
3: Corps. Oui.
2: 40 Ouest, dans la sortie pour la 13, on a un véhicule en panne d'accotement de droite. Le ministère du Transport et de la Mobilité Durable est sur place. Sur la 40 Ouest, à la hauteur de Bourget, véhicule en panne, voie de droite entravée. Et sur la 40 Ouest, à la hauteur de Marien, véhicule en panne également. Ailleurs, sur le réseau local, sur la rive sud, la 30, c'est compliqué. Dans le secteur du 10-30 également, 132, 26 minutes pour le tunnel. 17 minutes par la 20 vers Montréal. 51 minutes, c'est depuis Beaubien en direction sud. On ralentit pour rentrer à Montréal, mais pour sortir de Montréal, ça va. Tout le monde veut sortir de toute façon. Et ailleurs, ça va.
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4: Bonjour, c'est pardon, lui. Merci.
2: C'est lui. Tout.
4: Non,
2: c'est Mario.
4: C'est le titre de la prochaine chanson de Céline Dion.
3: Bonjour, pardon, merci.
4: Oui. Hein? On a entendu des extraits.
2: Il est sérieux?
4: Bonjour, pardon, merci. C'est le titre de la prochaine chanson de Céline Dion qui va sortir, paraît-il, dans les prochaines semaines.
3: Elle savait pas lequel des trois choisir.
4: C'est pas. Mais si j'ai le bout que j'ai entendu, c'est
3: bon.
4: J'ai aimé ça.
3: Bon.
4: Plus que ce qu'on a entendu récemment, Jean-Jacques Goldman, nous, on n'avait pas aimé ça. Hein? Mais celle-là, bonjour, pardon, il est en train de faire des recherches.
3: Oui.
4: Normand Brathwaite.
2: Ouais, mais c'est pas vite sur les internets.
4: Normand Brathwaite, 42 jours à l'hôpital au mois d'avril pour lui.
3: Dont 10 jours.
4: Dans le coma,
3: oui.
4: Problème d'alcool, évidemment, lié à son problème d'alcool. Je le trouve courageux, moi, d'en parler.
3: Mais
4: c'est bien.
3: C'est bien, puis ça va le libérer aussi. Je pense que c'est une bonne chose de le faire.
4: C'est une maladie, l'alcoolisme, à quelque part.
3: Et il en avait dans sa famille aussi.
4: Ça ne se soigne pas, ça se traite.
3: Ça se traite, exact.
4: Et puis ça commence avec le patient lui-même.
3: Oui.
4: 24 heures à la fois. Il y en a qui y arrivent. Il y en a d'autres qui ont de la difficulté. Il faut continuer de les aider, si on peut. Puis il faut continuer de les encourager plutôt que de les pointer du doigt.
3: Oui, bravo. Alors, à ça, c'est un geste
4: puis,
3: très courageux.
4: Je parle de je peux m'inclure là-dedans. Là. J'ai passé par là aussi.
3: Oui, oui.
4: Mais c'est un travail à chaque jour.
3: Oui.
4: C'est un travail sur soi-même. Puis c'est vrai que l'alcoolisme est une maladie pernicieuse.
3: Oui,
4: parce que ça dérange une quinzaine de personnes autour de toi.
3: Exact.
4: Si c'est pas au travail, c'est à la famille.
3: Oui.
4: Le biopic sur Michael Jackson, on en dit, tu sais, quand il l'a annoncé, on est loin, ça sera pas bon.
3: Ouais.
4: Il y a de la chicane. L'ayatollah. L'ayatollah est pas là.
3: L'ayatollah
4: de Jackson.
3: C'est
4: peut-être l'ayatollah de la famille. En tout cas, il y avait de la bisbille. Tita. Ben, Tita est mort. Il l'appelle Tita, c'est Tito.
3: Tito.
4: Jermaine, c'est son fils qui joue le rôle. Et puis,
2: ça va, Mario?
3: Finalement, ça s'est super bien passé pour
4: jusqu'à
3: ce film.
4: Maintenant, 932 millions en recettes, le plus lucratif de l'histoire des biopics qui a dépassé même Bohemian Rhapsody.
3: C'est pas rien.
4: On s'approche du milliard de dollars en recettes. C'est un film qui n'a pas coûté 500 millions, Alors, coudonc, tu sais?
3: Oui.
4: À quoi ça sert?
3: C'est le public qui décide.
4: Ben voilà, qu'est-ce que ça donne de critiquer. Normand Brathwaite, j'en ai parlé. Je vais vous parler d'une pièce de théâtre qui s'appelle Le Duplex.
3: Oui.
4: C'est français, ça vient
3: pas de la France, ça a été adapté.
4: J'adore les Français au théâtre. Ils font des pièces exceptionnelles.
3: Ils sont extraordinaires dans les dialogues, alors c'est certain qu'au théâtre.
4: Le prénom avec Bruel en particulier.
3: C'est
4: là.
3: Bon, ça.
4: Bon, ben c'est dans
3: le prénom au Québec.
4: Ça s'appelle Le Duplex. Et, tu sais, c'est comme le Père Noël est une ordure, c'est français, ils sont bons.
3: Oui.
4: Dans les boulevards, là, les comédies de boulevard. Donc, Le Duplex, c'est à l'Assomption, Hector Charland, avec Sylvain Marcel, François Massicotte. Tu sais, tu mets le duo, c'est juste ces deux-là. Tu vois comment ça se passe, c'est deux voisins, dont il y a un couple il y a un des couples qui veut agrandir son logement, donc ils font tout pour que l'autre couple soit évincé. Fait qu'ils font des sortes de patentes pour que les autres s'en aillent. En tout cas, il paraît que c'est très, très bon. Je voulais vous parler de la Saint-Jean.
2: La Saint-Jean.
4: Tu vas animer la Saint-Jean, toi?
2: Oui, le 24 juin, je serai au Parc de la Cité à Saint-Hubert.
4: Parle-en, parce que c'est ta compétition, c'est Pierre-Luc Funk.
2: Oui, c'est ça. Mais
4: lui,
3: c'est le
4: 23. Il va animer sur les plaines.
3: Ouais.
4: Il est tellement bon.
2: On va commencer par le 23 ici. C'est Louis-Jean Cormier dans le Vieux-Longueuil, comme à l'habitude, au Parc Saint-Marc. Ouais. La rue est fermée, puis il y a des festivités. Et le 24, le lendemain, moi, je vous attends avec Andréanne Amalette et Cain. Hey. Cain qui a fait sa tournée d'adieu. Là. Ils sont partout au Québec en train de dire adieu.
3: Il va y avoir du monde.
4: Puis, si vous êtes sur la Rive-Sud, allez sur la Rive-Sud avec Jean-Yves Lemay. Ça va être extraordinaire. Cain va être là. Même si au Parc Maisonneuve, Guylaine Tremblay attend du monde. C'est correct?
2: Oui.
4: Mais c'est pour Mourial. T'as pas besoin de te déplacer. T'as un aussi bon spectacle sur la Rive-Sud. Jean-Yves, ça fait combien d'années que tu animes ça, toi?
2: Je suis rendu à 30 ans, je pense, cette année. Incroyable. Pas loin de 30 ans.
4: C'est incroyable. Ça fait 30 ans.
3: Il a commencé jeune, il avait 2 ans.
4: On va parler de patinage.
2: Ah ouais?
4: Julie Perrault et Stéphane Rousseau, qui sont en couple,
3: se sont mariés
4: à Saint-Sauveur, à Cachette. J'ai pas été invité.
2: Ah ouais?
4: C'est insulté. Jacinthe, elle voulait s'acheter une robe puis tout.
3: Et on a vu beaucoup de photos.
4: Ben non, mais
3: c'est tout comme.
4: Ben non, mais à quelque part, c'est leurs affaires, puis je trouve ça le fun pour eux autres. Je leur souhaite bonne chance. Puis je dis pas ça en souriant, en riant. On sait que Rousseau, puis elle...
3: C'est un très beau couple.
4: C'est un très beau couple.
3: Mais pour ou contre se marier dans la lune de miel? Parce qu'ils sont dans la période de la lune de miel d'un couple où ça se passe. T'sais qu'il y a...
2: Écoute, j'ai jamais été marié.
3: Que ça redescende un petit peu, puis que là, tu sais, l'amour se transforme.
2: Je pense qu'il faut apprendre à se découvrir, moi, parce qu'on peut avoir des surprises.
3: Oui.
2: Ouais, je pense qu'il faut faire ça.
4: Ben, moi, la première fois.
3: Julie ronfle. Première... Tu l'as pas découvert encore.
4: Moi, la première fois que je me suis découvert, t'aurais dû voir la surprise, toi, de Jacinthe.
3: On parle pas de ça, Marie.
4: Liste des prénoms les plus populaires en 2025. Avez-vous passé ça?
3: Ben, ça, on se fait 10 ans que c'est les mêmes.
4: Noah. Je parle en ordre de grand. Le plus populaire, c'est chez les gars, Noah.
2: C'est beau, ça.
4: Léo, Liam, Arthur, Louis, William, Édouard, Thomas. Ouais. Hey, William puis Édouard, c'est des noms de
3: c'est
4: de
3: revenu,
4: prince.
3: Mais ça fait 10 ans que tous les petits garçons s'appellent de même.
4: Théo et Adam. Ouais. Chez les filles, Emma, Charlotte, Olivia, Alice, Florence, Sophia, Juliette, Béatrice, Charlie et Romy.
3: C'est beau. Beaucoup de vieux noms qui
2: Romy,
3: sont revenus.
2: C'est beau,
3: qui sont revenus. C'est magnifique, Romy.
4: Ouais. Alors, voilà.
2: Hey, Mario, on a déjà fait le tour juste avant, en terminant. Je veux juste rappeler.
4: J'ai checké combien il y avait de Jean-Yves Lemay.
2: Il n'y en a pas tant que ça. Il y en a un qui attrape des mouflettes.
4: Jean-Yves, il y en a 1265 au Québec. 1265 au Québec, recensé depuis 1980. Tu vois que c'est pas un nom très populaire.
2: Oh non, vraiment.
3: Moi, j'aimerais
2: pas
3: ça, un petit bébé qui s'appelle Jean-Yves. Ça me ferait rire.
4: Puis s'il s'appelait Mario, ça te ferait réfléchir.
2: Oui. Mario, merci. Tu prends des vacances pas la semaine prochaine.
4: Non,
2: t'es avec nous.
4: Vendredi, je suis là avec vous.
3: Oui.
4: Et puis après, je vais prendre un petit congé d'été. Puis ça n'a rien à voir avec la nouvelle qui est sortie. C'était déjà décidé. Puis pour ce qui est du reste, soyez pas inquiet de moi. Je suis le cours des choses. Tout est bien suivi par les personnes concernées. Et il n'y a personne qui court après moi pour quoi que ce soit.
3: Parfait. Bon, merveilleux.
2: Bon, ça nous rassure, Mario.
3: Oui,
4: soyez rassurés. Hey, merci pour le petit chocolat.
3: Ça fait plaisir.
4: Tu sais que c'est les meilleurs.
2: Ah oui, ça vient du cœur, en plus.
4: C'est mon diabète qui te remercie.
2: Roxane,
3: dans
2: quelques instants, tu as une belle émission pour nous.
3: Oh, oui, Martin Roberts qui sera en studio à 16h30. Il est tellement gentil.
2: Un policier, Mario.
4: J'ai pas de problème avec les policiers.
3: Ben, je
4: souhaite
3: t'en aller.
4: Non, font leur travail, je les respecte. En terminant, je vais vous demander qu'est-ce qu'on fait quand on veut déménager et qu'on ne veut pas être déménagé par des gnochons?
3: On appelle la FQDP.
4: FQDP.ca.
2: Merci, Mario.
4: C'est toi qui me remercie.
2: Roxane, continue la suite des émissions. Salut.
3: Bye.

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1: Des citoyens de Saint-Lambert remettent en question les compétences en administration publique du nouveau directeur général de la municipalité, Jonathan Tabara. La police a arrêté un homme de 61 ans à Verchères après qu'il a volé un véhicule de patrouille du SPVM à Montréal. Et la santé publique lance un appel à la vigilance face à la progression mortelle de la rage du raton laveur en Montérégie.
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discussion avec Michel Dugas, copropriétaire de la Galerie Art Québec, pour une exposition très spéciale. J'ai hâte de discuter avec lui. En musique, le meilleur de la musique franco, vous le savez, c'est toujours comme ça ici, plein de nouvelles artistiques et culturelles. Ce qui s'en vient dans les prochaines minutes, c'est Andy Thériault. Et on ouvre avec Simon Kearney et Amélie.

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Si vous êtes amateur de sensations fortes, il y a Cirque Extrême Canadien qui s'en vient. Une première du côté de Laval. Quelques billets encore disponibles sur evenco.ca. Ça se passe le samedi 27 juin prochain. Le Cirque Extrême Canadien, c'est un premier événement du genre à se tenir là. Et c'est loin d'être un cirque comme les autres. Pensez pas à des clowns qui jonglent. C'est pas ça. On est ailleurs. C'est un spectacle pour toute la famille qui est présenté en après-midi, qui mettra de l'avant du freestyle motocross avec le Milo Land Tour et du freestyle BMX avec le multiple champion des X Games, Mike Varga. On pourra y voir aussi des courses de tracteurs à gazon modifiés et plusieurs autres actes extrêmes du même genre. Pour plus d'informations, vous allez sur cirqueextremecanadien.com. Comme je le disais, il reste encore quelques bons billets. Andy Thériault, danser ici. Tout de suite après, on va aller voir si on va devoir danser sous la pluie en fin de semaine et la semaine prochaine, ou si on aura un petit peu de soleil. Restez là, tous les détails après. Andy Thériault.

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1: Météo! Se sont ajoutés quelques petits soleils sur ma page de prévision d'Environnement Canada. De la plus faible en ce moment. Demain samedi, ce sera généralement nuageux avec 60 % de probabilité d'averse. Risque d'un orage en après-midi, mais on pourrait avoir aussi quelques percées de soleil. Avec humidex, on ressentira 25. Dimanche, c'est un 30 % seulement de probabilité d'averse avec alternance de soleil et de nuages. Alors, pas si mal, maximum de 22. Pour lundi, c'est des nuages, retour du soleil pour mardi et mercredi. Ça, c'est bien. 19 en ce moment, vieux Longueuil.
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1: Je vous rappelle que sur la 40 Ouest, autoroute Félix-Leclerc, avant l'accès de l'avenue Marien, on a un véhicule en panne à droite. Et sur la 30 Ouest, à Saint-Constant, au niveau des ponts d'étagement, le rang Saint-Régis, là, au kilomètre 48, on a un véhicule lourd en panne à droite. Le remorquage était en cours. Il est peut-être complété maintenant. 50 minutes, pont-tunnel pour traverser. 11 minutes, l'accès par la 20 Ouest. Bouchon dans le tunnel de l'autre côté entre Sherbrooke et Wilfrid Pelletier également. L'accès par la 132 Est, c'est 26 minutes. Jacques Cartier, c'est au ralenti vers Montréal au début de la traversée. Sans plus, en direction sud, sur Papineau, on est à Mont-Royal. Difficile jusqu'au début du pont, mais la traversée ensuite, c'est totalement libre. Pont Samuel de Champlain, par Bonaventure, on est à Guétang-la-Berge. Par la 10, on est avant le boulevard de la Vérendrye. Le pont Mercier vers Montréal, on est à la hauteur de la rue Clément. C'est très lourd pour aller prendre la 20 Ouest et en direction de la rive sud, de la 20 jusqu'à Jean-Milou.

0: 10 est au ralenti à partir de la hauteur. En fait, on est à la hauteur du boulevard Taschereau. Et c'est au ralenti jusqu'après le chemin Salaberry. Je reviens à la 30 en direction est. C'est intermittent depuis la 116 jusqu'à la 20. Et la 20 est au ralenti de l'échangeur de la 30 jusqu'à la rue Saint-Jean-Baptiste.
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Il y en a une qui poursuit son ascension de belle manière, Catherine sans regret. Sa toute première tournée qui prend de l'ampleur avec de nouvelles dates à travers le Québec et une belle participation à un gros événement qui s'ajoute. On est à quelques semaines après la sortie de son premier album, J'écris les problèmes qu'on est en train de laisser à nos enfants et le lancement de sa première tournée qui a affiché rapidement complet, 2 soirs d'affilée à l'Espace Saint-Denis. Ça se passait le mois dernier. Plusieurs autres représentations, d'ailleurs, affichent complètes et de nouvelles dates s'ajoutent. Près de 11 millions d'écoutes sur les plateformes numériques pour Catherine sans regret, plus de 200 000 auditeurs mensuels. Son premier album a occupé la première position des ventes francophones physiques et numériques à sa sortie et a été 5 semaines consécutives dans le top 10 des ventes francophones au Québec. Autre signe de cette belle progression, Catherine sans regret a récemment été sélectionnée pour participer à la prestigieuse Super Francofête. C'est l'un des plus importants rendez-vous de la francophonie internationale. Elle va être à la veillée électro de M. PY en août prochain à l'Agora du Port de Québec, aux côtés de Mitsou, de Dogmatic, entre autres. Parmi les dates de la tournée qui ne sont pas complètes, il y a le 14 juillet du côté de Montréal-Est qu'on pourra la voir au parc de l'Hôtel de Ville, en supplémentaire au studio Cabaret de l'Espace Saint-Denis les 12 et 13 novembre prochains et l'an prochain. En février, le 25, on pourra la voir à Brossard au Club 10-30. 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Félix Lemelin s'en vient nous chanter la très belle chanson « Je ferme la porte ». Et c'est Mégane Lebel qu'on écoute juste avant avec Roméo. Et dans nos studios, tout de suite après ça, Martin Roberts avec nous. Restez là.

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6: 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L'auteur, compositeur, interprète et policier Martin Roberts commence à avoir pas mal de succès derrière la cravate. Il a sorti récemment un nouvel EP pour lui en parler, ainsi que de son été, de ce qui s'en vient. On a le plaisir de le recevoir en studio. Allô, Martin.
7: Salut, comment
6: allô,
7: ça va?
6: Allô, ça va bien. Et toi?
7: Ça va super bien.
6: À mesure que la musique prend de la place dans ta vie, j'avais envie de te demander ce que tu penses de ta décision de la mettre de l'avant.
7: C'est dans ta vie. C'est la meilleure chose que j'ai pu faire. Puis, tu sais, il y a des fois où je me dis, j'espère que je peux servir d'exemple à une autre personne qui a un projet puis qui se dit...
6: Je peux pas.
7: Ouais, je peux pas, moi, j'ose pas. Puis, ben, c'est la plus belle chose que tu peux te donner en cadeau.
6: Ah, c'est beau, ça. Ton métier de policier t'apporte des choses qui te servent dans ta carrière de musicien, d'auteur, compositeur, la rigueur, la persévérance, parce que Dieu sait qu'on en a besoin pour une carrière en musique. Mais le temps, tu le prends où?
7: Ben, je pense que c'est pour ça que j'ai écrit un album qui s'appelle
6: oui,
7: Le temps qui passe.
6: Exactement. C'est là que je m'en allais.
7: Le temps, je suis TDAH, OK, clairement.
6: Toujours en mouvement, toujours en train de faire quelque chose.
7: Toujours.
6: Ouais.
7: Toujours. Je rentre chez moi, l'auteur-compositeur commence à travailler.
6: Okay.
7: Je sors de chez moi, je vais travailler, le policier commence à travailler. Mm. Je fais des pubs à la télé aussi.
6: Oui.
7: Donc.
6: C'était pas assez, tu sais.
7: Ben, c'est ça. Mais, tu sais, j'ai pas d'enfant. Puis je le vois de mes collègues. C'est merveilleux, un enfant. Mais ça prend beaucoup de temps.
6: Ça accapare un petit peu de temps.
7: On passe de beaux moments, mais c'est beaucoup de temps.
6: Oui, oui, oui. T'as raison, effectivement. Et le regard de tes collègues a dû changer aussi. Parce qu'au départ, il devait y avoir comme de la curiosité de genre, ah, regardez lui. Tu sais, un petit peu de, qu'est-ce qu'il fait là? Ouais. Il s'amuse. On va le laisser s'amuser. Ouais. Mais là, on voit que c'est sérieux.
7: Ouais, puis mais je pense que c'est vraiment comme ça que ça s'est passé. Au début, c'était comme bon, il y a une autre idée. Ah, ça y tente encore de faire quelque chose.
6: Une autre idée à Martin.
7: Une autre idée à Martin. puis là, ben de chanson en chanson, d'album en album, là il voit comme. Puis là, ben il y en a qui me questionnent. Hey, c'est quand la prochaine chanson? Puis comment que ça va? Puis
6: t'as des fans là.
7: Ouais, vraiment.
6: Dans ta gang. Il y a une chanson sur ton EP coécrite avec Justin Roy de Classe Moyenne,
7: oui.
6: Vieux Bazou, que oui. J'aime beaucoup. Tu avais travaillé aussi avec Pascal Dufour, anciennement des Respectables, oui. Et le duo Kingdom Street. Pour ce EP, as-tu retravaillé avec eux?
7: Kingdom Street, c'est Patrick Donovan qui a réalisé l'album, encore une fois, en collaboration avec Jean-Guillaume Langlois, mm-hmm. qui a aussi écrit la chanson Vieux Bazou,
6: avec Justin et moi.
7: Oui.
6: OK. Ta musique est généralement fait du bien, généralement positive, et le métier de policier peut l'être aussi, mais des fois c'est sombre et on voit et on vit beaucoup de négatifs dans ce métier-là. Est-ce que c'est un peu ce nouveau métier dans ta vie qui prend de la place, une façon d'adoucir tout ce que tu as vécu, tes souvenirs et
7: oui.
6: Est-ce que tu vois au quotidien?
7: Oui, puis mon contact avec les gens. Moi, j'aime les gens, j'aime parler aux gens. Puis, comme policier, ben malheureusement, la plupart du temps que tu parles à quelqu'un, il y a soit une situation grave qui est arrivée, soit que tu es dans une position où tu vas le réprimander.
6: Exact.
7: Donc, la relation avec les gens est moins plaisante.
6: Est moins positive.
7: J'aime beaucoup plus quand il vient me voir après mon spectacle puis qu'il me dit « Hey, c'était vraiment bon » puis la chanson me touche. Puis j'essaie de, justement, quand j'écris, de prendre une situation qu'il n'y a pas juste moi qui vis.
6: Mm-hmm.
7: Pour être capable, justement, de connecter avec la personne en me disant, ben regarde, moi, c'est comme ça que je le vis. Puis, ben toi, est-ce que tu le vois aussi comme ça, des fois? Tu sais, ça?
6: Oui, oui. Tu as même des gens qui t'ont dit que tu avais sauvé leur vie.
7: Oui.
6: C'est pas rien, ça.
7: Oui, ça, c'est... Hein? Tu sais, là, j'en parle, puis j'ai comme un petit
6: avec
7: peu les frissons.
6: Raison,
7: oui. Mais oui, c'est ça. Quand j'ai écrit la chanson « Appelle-moi mon chum », c'était mon partner que j'aurais aimé qu'il m'appelle. Mm. Puis le fait de savoir que cette chanson-là, je l'ai écrite pour qu'on puisse juste envoyer la chanson à quelqu'un, puis dire, tu sais, regarde, ça dit tout, « Appelle-moi », c'est une chanson joyeuse avec le sujet qui est quand même
6: profond,
7: sérieux,
6: ouais.
7: Profond. puis j'ai au moins deux personnes qui m'ont dit « Ta chanson m'a sauvé
6: ouais. ». Ça, c'est quelque chose.
7: Job done.
6: Oui, oui, c'est ça. On check, hein,
7: check
6: sur la liste.
7: Ouais.
6: Puis tu dis que t'aimes, tu sais, le contact avec les gens et que ça te permet de le faire de manière positive dans tes spectacles et ça te permet d'avoir une belle relation. Tu sais, t'aimes parler aux gens. Donc, sur scène, c'est facile pour toi de t'exprimer à la foule, j'imagine.
7: Oui, puis pour moi, sur scène, puis devant les gens... Quand les gens aiment ça. Non, mais pour vrai. Quand sur scène, devant les gens, j'ai le sourire. C'est là que je veux être. C'est de plus en plus. Puis, ben, j'approche la retraite.
6: Mm-hmm.
7: Fait que je le sais en plus que...
6: Dans un des métiers.
7: Ouais, dans un des métiers pour que l'autre puisse vraiment prendre son envol.
6: C'est ça.
7: Puis, ça me fait plaisir. Je suis heureux.
6: Mais tu sais, à la base, quand on décide d'être policier, c'est parce qu'on veut faire le bien.
7: Mm-hmm.
6: Puis avec ta musique, c'est ça aussi.
7: Ouais.
6: Donc, c'est la même chose quand on revient à la base.
7: Oui. Le policier donnerait sa vie pour sauver des gens.
6: Mm.
7: Puis, ben, que ce soit dans tout l'entertainment, là, même à la radio, là, tu sais, on veut vraiment faire passer un bon moment à des gens.
6: Tout à fait.
7: Puis, ben, des fois, on file pas. Des fois, mais on se présente pareil.
6: Oui.
7: Puis, on se donne, nous, pour que l'autre personne puisse avoir un bon temps.
6: Exact. C'est en plein ça. Mm. Est-ce que t'avais parlé à un moment donné de faire des conférences éventuellement sur la persévérance et sur le travail, la rigueur. Est-ce que tu y penses encore?
7: On va manquer de temps.
6: Mettons quand ta retraite sera prise.
7: C'est sûr que je veux vraiment focusser en premier lieu sur la musique. Mais tu sais, si je peux jumeler les deux, tu sais, à ma retraite, là, c'est là que je vais avoir beaucoup de temps, je crois.
6: Peut-être.
7: mais c'est ça. Je veux toujours le faire parce que je pense que le fait que je sois policier, acteur et chanteur, ça démontre que quand tu as un rêve puis que tu travailles pour, tout est accessible.
6: Mm. Mais, ça a l'air cliché de dire ça, mais c'est vrai.
7: Mais c'est vrai.
6: C'est vrai. Que si on a une passion puis qu'on y met du temps, ben, ça risque de porter fruit.
7: À chacun de ces trois métiers-là, on m'a dit c'est difficile.
6: Mm.
7: mais je le fais.
6: Tu le fais quand même. Mm-hmm. Et c'était pas nécessairement facile.
7: C'était pas facile. Il faut travailler.
6: Exact, exact. Ta relation avec le temps, t'as parlé du fait bon que tu cours un peu après ce temps-là. Il est pas très présent. Mais est-ce que tu as aussi une relation avec le temps par rapport à le temps qui passe? Mm. Est-ce que c'est des préoccupations que t'as dans ta tête, ça?
7: Ben, c'est sûr que c'est une préoccupation. Tu sais, mon métier fait que je le vois, les gens vieillissent, mm-hmm. les gens décèdent. Mm-hmm. Aussi, tu sais, souvent on va avoir peur nous de décéder, mais c'est nos proches qui ouais. peuvent décéder. Qui, mm-hmm. Puis la santé, c'est tout des facteurs qu'on voit là. Puis plus on vieillit, plus ces facteurs-là, on en est conscient.
6: Oui, exactement.
7: Mais vraiment. Depuis que j'ai fait ma mission en Haïti, c'est vraiment de profiter du temps. Parce que le ouais. temps, on peut pas le racheter. Là. L'homme le plus riche sur la Terre, s'il gaspille 5 minutes aujourd'hui, demain, il l'a perdu. Non. Même s'il en économise demain, non. Les 5 minutes d'aujourd'hui n'arrivent pas.
6: Alors,
7: le passé mm-hmm. est déjà passé. Le futur n'existe pas. Il y a juste le moment présent. Mm. Faut en profiter.
6: T'es capable? Tu y arrives?
7: J'essaye.
6: t'as lancé 2 EP. Oui. Est-ce que tu voudrais un album, éventuellement? Est-ce que c'est dans les plans ou avec des mini-albums comme ça, pour toi, présentement, c'est parfait? C'est une belle formule.
7: Dans la condition où je suis présentement...
6: c'est pas mal la seule chose qui est faisable.
7: c'est ce qui est faisable, mais c'est sûr que je veux en faire un album, même que j'ai des chansons qui sont en train d'être écrites. Puis à chaque fois, je dis ça, j'ai toujours le goût de partir pour un album. Puis là, ben, je vois que réalistement, ben bon, on va couper, puis on...
6: Au moins, ça permet d'être présent, de sortir des chansons, sinon ça pourrait être long.
7: C'est exact.
6: Exact. Il y aura des spectacles, il y a des spectacles qui s'en viennent. Mmh. 28 juin, fête country au bord du canal. La Chine, ça va être le fun, ça.
7: Oui.
6: Ça va être là à 15h30.
7: Oui, le festival Les Guinguettes.
6: Mm-hmm, Les Guinguettes. Et l'entrée, c'est gratuit. Alors, oui. Ça, c'est le fun. 24 juin, à Verdun, pour le spectacle de la Saint-Jean-Baptiste à l'église Notre-Dame des Sept Douleurs. C'est sur la rue Wellington. Cynthia Boutin sera là comme artiste invitée pour quelques duos avec toi.
7: Oui.
6: OK. Est-ce que ce sera une premier spectacle de la Saint-Jean pour toi?
7: Non, c'est le troisième, j'en ai fait un au Parc Laurier, j'en ai fait un à Sainte-Anne-des-Lacs avec Pascal Dufault.
6: Ah, c'est le fun!
7: Puis là, ben, on revient dans ma ville natale, Verdun.
6: Verdun. Puis est-ce que, ben, qu'est-ce que tu vas faire au programme? Tes chansons, mais j'imagine que tu vas chanter...
7: Oui, et là, il faut savoir que la Saint-Jean à l'église, c'est une Saint-Jean particulière.
6: OK, dis-nous ça.
7: À cause de l'auditoire. Donc, je me suis préparé, tu sais, juste pour donner un petit indice, là, je me suis préparé un medley de Pierre Lalonde.
6: Ah, j'adore ça! Oh, ça va être merveilleux!
7: Alors, c'est
6: drôle.
7: Ça. Fait que je suis allé visiter vraiment des belles chansons québécoises. Je vais faire de mes chansons aussi parce que j'ai des belles chansons mm-hmm, aussi. Mm-hmm. Et puis, on va aller voir Jerry Boulet, Jean-Pierre Ferland. Ah. On va même faire une version de Céline, mais plus à la style Jean-Jacques Goodman.
6: Oh, j'aime ça, vraiment. Oui. Donc, 24 juin, je rappelle, c'est à l'église Notre-Dame des Sept Douleurs. C'est sur la rue Wellington à Verdun. Sur ton nouvel EP, il y a Dans mes souvenirs, qui a beaucoup tourné ici. Il y a Manqué de temps aussi, qui est le nouvel extrait. On va se laisser avec ça. Merci beaucoup, Martin. Les gens peuvent aller sur martinroberts.ca et sur tes réseaux sociaux. Tu es super actif.
7: Oui.
6: Tu fais beaucoup de vidéos s'ils veulent se tenir au courant de tout ce qui s'en vient pour toi.
7: Merci.
6: C'est toujours un plaisir.
7: C'est mon plaisir à moi.
6: On se dit à bientôt.
7: Bien sûr.
6: On remet ça. Voici Manqué de temps et Martin Roberts au FM 103.3.

0: C'est de la pluie, encore de la pluie. Ce soir, cette nuit, averse, risque d'un orage tôt en soirée, minimum de 15. Copier-coller avec la journée d'hier. Samedi, on pourrait voir le soleil, mais on annonce quand même de la pluie. Risque d'orage à 60% de possibilité la pluie et quelques percées de soleil. Dimanche, on aura 30% de possibilité d'averse, mais ce sera généralement ensoleillé avec quelques nuages également. Donc, une plus belle journée pour dimanche. Lundi, des nuages et retour du soleil. Pour mardi, c'est quand même pas si mal, ça s'est amélioré. 17 en ce moment.
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0: 25 Sud en direction du pont-tunnel à la hauteur de Sherbrooke. On a un camion en panne à gauche. Ça complique les choses. Et sur la 13 Sud avant le pont Bisson, véhicule en panne également à gauche. Les différents points chauds, bien, du côté du pont-tunnel, c'est 54 minutes. En direction de Montréal, on a 14 minutes pour atteindre le pont-tunnel. Bouchon sur toute la traversée, ainsi qu'entre Sherbrooke et l'échangeur Anjou. 24 minutes, l'accès par la 132 Est. Jacques-Cartier, c'est très, très lourd dans l'échangeur vers Montréal et en fin de traversée, libre en direction de la rive sud. Pont-Samuel de Champlain, ça se passe quand même bien par Gaétan-Laberge. Sinon, vous allez vous arrêter à la hauteur, un petit peu avant le boulevard de la Vérendrye, reprendre du mouvement au milieu du fleuve Saint-Laurent. Le pont Mercier vers Montréal, c'est en code rouge et rouge foncé de la rue Herly jusqu'à

0: Au chemin Bellerive, c'est au ralenti. Et en direction ouest, vous ralentissez au boulevard, un petit peu avant le boulevard Chevrier, boulevard Lapinière. Et on a un bouchon jusqu'à l'entrée du tunnel. 30 ouest, bouchon à la hauteur du boulevard de Rome, à Cousineau, ainsi qu'entre la 20 et la 116. En direction est, c'est pas si mal. On hésite à Chambly. Sur la 20, c'est au ralenti de l'échangeur de la 30 jusqu'à la rivière Richelieu.
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Les mots que tu chantes, Yann Kelly. C'est beau ça, au FM 103.3, votre radio allumée. Vous connaissez Harry Styles, super vedette internationale. Il a donné un concert intime au Meltdown Festival de Londres, dont il est le commissaire cette année. Il donnait ce spectacle-là en marge d'une résidence de 12 soirs au Stade Wembley. Il s'est produit il y a 3 jours sur la scène donc du South Bank Centre avec le Jules Buckley Orchestra. Il a dit au London Standard, au journal, « J'ai toujours été un amoureux de la musique orchestrale, de la musique classique et c'est un domaine assez intimidant pour quelqu'un qui ne sait pas ou ne peut pas lire la musique. » Il était assis au piano et a réinterprété plusieurs de ses chansons, mais il en a aussi profité pour faire quelques reprises. Il a chanté entre autres la chanson Bridge Over Troubled Water de Simon & Garfunkel et 2 pièces du Montréalais Patrick Watson. Here Comes the River, c'est ce que vous entendez présentement qui figure sur son album Wave paru en 2019 et Hommage, une pièce instrumentale de son album de 2009 Wooden Arms. C'est un bel hommage pour Patrick Watson. La tournée mondiale de Harry Styles a commencé en mai à Amsterdam et avec les 12 spectacles qu'il va donner au stade Wembley en juin et juillet, il va détenir le record du plus grand nombre de représentations en un an pour un artiste dans ce lieu mythique. C'est chaud, c'est ce que nous chantent Mitsou et Yacétidon au FM 103.3. On s'informe tout de suite après.

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9: Ici Justin Gervais et voici vos nouvelles de 17h. Le Parti québécois confirme la candidature de Sandra Hernandez dans la circonscription de Taillon. Le parti, comme son chef Paul Saint-Pierre Plamondon, mise sur son expérience de 16 ans comme gestionnaire à l'ONU pour défendre les intérêts des électeurs. Elle y a travaillé dans des missions internationales complexes. Les responsables au parti estiment que son expertise en gouvernance, en relations internationales et en administration publique représente un atout pour défendre les enjeux locaux et nationaux. De son côté, Mme Hernandez affirme vouloir revenir dans la région où elle a grandi pour servir les citoyens. Elle affirme entre autres vouloir porter les dossiers liés à la qualité de vie, au développement local et à l'autonomie politique du Québec. De plus, la candidate souhaite mettre son expérience au service des intérêts de Taillon. Elle pense notamment en matière de services publics, de participation citoyenne et de vitalité communautaire. Le ministère des Transports et de la Mobilité durable s'apprête à amorcer un important chantier de réfection de la chaussée sur l'autoroute 15 en direction sud à Brossard. Les travaux sont prévus dès le 22 juin entre le secteur du pont Samuel de Champlain et la rivière Saint-Jacques. Ils vont également se poursuivre jusqu'à l'automne. Le chantier vise à améliorer le confort de roulement et à prolonger la durée de vie de l'infrastructure. Le ministère indique que l'intervention comprend aussi l'asphaltage de la voie de desserte du boulevard Marie-Victorin et des bretelles liées à l'autoroute 10 en direction est. Le chantier risque d'entraîner plusieurs entraves nocturnes ou de fin de semaine. Ce sera le cas pour des fermetures partielles ou

0: D'abord, Mme Céline Paradis a voulu savoir quelles sont les aptitudes en gestion et en administration de M. Tabara. Le maire a simplement répondu que le nouveau directeur a beaucoup d'autres expériences dans la modernisation de l'administration de Longueuil et une connaissance approfondie des mécanismes de gouvernance au niveau de l'agglomération. Serge Krakowetski, pour sa part, se demande dans quelle mesure le maire Blanquart va pouvoir prouver qu'il engage quelqu'un capable de faire ce que lui ne peut faire. Il pense ici à gérer la ville, réduire les dettes, prendre des décisions convenables quand il faut en prendre.
1: Le fait que le nouveau DG a passé sa vie à pousser de la paperasse, il n'a démontré aucune capacité à faire preuve d'originalité. Donc, il n'apporte aucune preuve de compétence pour exécuter un travail qu'il veut nous faire croire qu'il soit capable de faire.
0: Loïc Blanquart donne en réponse le savoir de M. Tabara.
2: Le DG qu'on va engager une grande expérience au niveau des finances. Donc, il a été sur la commission des finances de l'agglomération. Il a été vice-président du comité exécutif de Longueuil. Donc, il connaît très, très bien le monde financier municipal, qui est un monde assez distinct. Donc, j'ai pas de crainte à cet effet-là.
0: La Sûreté du Québec mène une importante opération liée au trafic de stupéfiants et au blanchiment d'argent dans plusieurs villes, dont Montréal et Brossard. Les autorités ont mené 6 perquisitions qui ciblent la vente illégale de lidocaïne, un agent des coupes pour la cocaïne. C'est ce qui complète le bulletin. 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

chanson qui a le sifflement qui reste le plus dans la tête au monde. La bande-annonce du film Pauline Julien, Femme pays, a été dévoilée, film biographique dans lequel l'actrice Suzanne Clément incarne la chanteuse et militante. Anaïs Barbeau-Lavalette, la cinéaste derrière ce film, a dit qu'il s'agissait d'un film amoureux et féministe. Elle dit « Mon film le plus libre et le plus personnel à ce jour, où Suzanne Clément prête à cette femme si vaste toute sa fougue et sa puissance, mais aussi ses failles et ses fragilités. C'est un film qui se veut un portrait intime de Pauline Julien qui va arriver au cinéma le 25 septembre. Il a été tourné l'automne dernier et on revient dans le film sur la carrière artistique de l'artiste, sur son engagement indépendantiste et sur sa grande histoire d'amour avec le poète et politicien Gérald Godin. Aux côtés de Suzanne Clément se trouve Patrice Dubois dans le rôle de Gérald Godin justement, Alexa, Jeanne Dubé, Steve Gagnon, Violette Chauveau, Michka Madeleine Cloutier et Alfred Ruellan. Le film a été écrit en collaboration avec les enfants de Pauline, Pascal et Nicolas Galipeau. Et c'est le premier film d'Anaïs Barbeau-Lavalette depuis Chien blanc, sorti en 2022, après La déesse des mouches à feu, sorti en 2020. Pauline Julien souffrait d'aphasie dégénérative. Elle s'est enlevée la vie en 1998 à l'âge de 70 ans, avant qu'arrive l'aide médicale à mourir. Fanny Bloom et les énergies folles, on se parle de météo tout de suite après. Il y a un petit peu plus d'espoir dans le ciel là, que ce qu'on annonçait en début de semaine. C'est comme deux semaines de pluie. On va voir le soleil, on va s'en sortir. Restez là, on s'en donne tous les détails après. 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

0: Encore de la pluie faible en ce moment, risque d'averses et d'orages tôt en soirée, minimum de 15. Demain, on aura une journée qui va ressembler à celle d'aujourd'hui. Il y aura un risque d'orage en après-midi. 60 % de possibilité d'averses et quelques percées de soleil. Cependant, dimanche, ça va ressembler également à ça, mais le soleil sera un peu plus présent et la pluie le sera moins avec 30 % de possibilité d'averses. Des nuages pour lundi et retour du soleil pour mardi et mercredi, heureusement. Actuellement, on a 17.
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0: Sur la 40 Est, avant l'autoroute 640, accident, soyez très prudents, la voie de gauche est entravée. Sur la 15 Nord, à la hauteur de Dudemaine, on a un véhicule en panne à droite. Et à la hauteur de Sherbrooke, sur la 25 Sud, je vous rappelle qu'on a un camion en panne, ce qui bloque la voie de gauche. La 20 Est, toujours au ralenti de l'échangeur de la 30 jusqu'à la rivière Richelieu. 30 Ouest intermittent de Montarville jusqu'à Maricourt. Un peu plus loin, on a un bouchon entre la 10 et le boulevard Matte. Parlant de la 10, vous allez vous immobiliser au boulevard Leduc et reprendre du mouvement au chemin Bellerive. En direction ouest sur la 10, bouchon du boulevard du quartier jusqu'au boulevard Pelletier, là, au début de la traversée. C'est totalement libre par la suite. Le pont Samuel de Champlain en direction de la Rive-Sud, on est au boulevard de la Vérendrye jusqu'à l'île des Sœurs, jusqu'après l'île des Sœurs. Pont Mercier vers Montréal, c'est encore difficile à partir du boulevard La Salle pour aller prendre la 20 Ouest et en direction de la Rive-Sud de Clément jusqu'au boulevard La Salle. On a un autre bouchon. Jacques-Cartier vers Montréal, très, très achalandé dans l'échangeur. La traversée, c'est intermittent. Et en direction sud, c'est libre. C'est une bonne option. 17 minutes l'accès au pont-tunnel par la 132 Est. 14 minutes par la 20 Ouest. La traversée, c'est intermittent. On a un autre bouchon un peu avant l'échangeur Anjou. Et on a 56 minutes le dernier décompte pour traverser sur la rive sud.
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0: En studio avec nous, Michel Dugas, copropriétaire de la Galerie d'art Art Québec. Bonjour, Michel.
1: Bonjour, Roxane.
0: Michel, en fin de semaine, il y a un événement très cher à ton cœur qui va se produire à la Galerie, très personnel, que je devrais dire aussi, parce que ce sera une exposition de tes œuvres, plusieurs qu'on pouvait voir en se rendant déjà à la Galerie d'art Art Québec, mais plusieurs aussi qui ont été rapatriées de différentes expositions un petit peu partout dans le monde. C'est bien ça?
1: C'est bien ça.
0: J'ai bien résumé le tout. Et vous allez vous rincer l'œil vraiment, tous ceux et celles qui nous écoutent, là, la pièce qui est dédiée aux œuvres de Michel, c'est de toute beauté. Et vous avez, oui, vous allez vraiment vous rincer l'œil parce qu'il y a beaucoup de talent dans ce monsieur, comme je lui ai dit tout à l'heure.
1: Bien, merci beaucoup.
0: Michel, qu'est-ce qu'on aura aussi? Ça sera une petite journée spéciale dehors, des petites activités peut-être au programme si Dame Nature nous laisse...
1: Oui, bien, on espère faire quelque chose dehors parce qu'on avait prévu plusieurs choses. On sait que l'exposition d'automobiles antiques a été cancellée.
0: Ouais.
1: Alors là, ça change le portrait. Je viens de regarder, je viens de passer en avant. Il n'y a absolument rien dans la rue.
0: Non.
1: C'est nous qui allons décorer la rue demain, si c'est possible.
0: Mm-hmm.
1: Nous avons bien l'intention de descendre un chapiteau. Maquiller les enfants.
0: Ah, ça serait super,
1: peut-être
0: ça.
1: Crayonner aussi avec de la craie. Exposer des tableaux d'artistes. Parce qu'on a des nouveaux artistes qui arrivent la semaine prochaine. Puis, ils sont pas à galerie encore. Fait qu'on s'est dit, pourquoi
0: un
1: ne
0: avant-goût?
1: Pas... C'est ça, pourquoi ne pas donner un avant-goût
0: des
1: nouveaux
0: idée.
1: Artistes au lieu de mettre tout l'accent sur quelques-uns qui s'en vont.
0: Exact.
1: Il y a des nouveaux qui vont être là. On ne sait pas, on va décider demain vraiment. Mais quelque chose de sûr, c'est que à l'intérieur, il ne pleut pas.
0: À l'intérieur, il ne pleut pas.
1: Puis on cherche des activités. Donc, fête des pères dimanche.
0: Oui.
1: On a des beaux cadeaux.
0: Oui.
1: Pour les papas, à prix très, très raisonnable, parce qu'on est une galerie, tu l'as vu.
0: Oui.
1: Nos prix, c'est pas des prix de galerie. Là. C'est vraiment...
0: On pourrait dire une galerie populaire.
1: C'est ça. C'est une galerie populaire pour mettre en valeur nos artistes et que les tableaux se trouvent des niches dans les maisons... de la rive sud.
0: Oui, ouais. et c'est vraiment ce qui est agréable avec une galerie d'art, c'est qu'on déambule, on se promène de pièce en pièce, de salle en salle, que je devrais dire, et on observe. Puis à un moment donné, il y a quelque chose qui nous attire l'œil, puis qui vient nous toucher à quelque part. Puis si vous connaissez vos papas, si vous connaissez vos conjoints, vous savez aussi ce qu'ils vont aimer. Ou allez-y avec votre conjoint, avec votre papa, et regardez qu'est-ce qui attire son regard. Puis ça peut faire un cadeau très très original.
1: Et vous revenez à cachette quelques minutes après.
0: Exactement. C'est vrai qu'elle est belle celle-là, mais là faut y aller. Fait que là vous partez, puis subtilement vous revenez l'acheter. C'est une très, très bonne idée. Ah, ben oui. Donc, j'invite tous les gens. C'est à quelle heure que ça commence demain,
1: Michel? On va commencer en début d'après-midi. On avait prévu commencer à 11 heures, mais c'est... Nous, on va être là à 11 heures. S'il y a des gens qui ne sont pas disponibles en après-midi, ils peuvent venir. Mais on va commencer vraiment l'activité vers 1 heure. Parce qu'à 11 heures, on a un petit groupe qui se réunit. On va voir qu'est-ce qu'on peut faire, qu'est-ce qu'on ne peut pas faire. Puis,
0: parfait.
1: On va lancer ça.
0: Si vous réussissez à faire crayonner les enfants, peut-être que vous allez lancer, on ne sait pas, une passion ou voir quels seront les artistes de demain, Michel.
1: Mais tu sais qu'on a déjà plusieurs enfants qui ont exposé à la galerie.
0: C'est vrai?
1: Oui. Quand on a fait notre ouverture, on avait une jeune fille de 7 ans qui avait 7-8 tableaux d'accrochés. C'est la fille d'un de mes amis.
0: Ah, c'est merveilleux.
1: Puis, on avait organisé une vente. On a acheté les tableaux de la petite à 50 $.
0: Ah,
1: et elle avait les yeux ronds. Là,
0: c'est certain.
1: Puis après ça, on a 3-4 aussi, à un moment donné, que les parents viennent, soit que les parents exposent, soit que les parents achètent un tableau, puis on l'offre à l'enfant, puis...
0: C'est bon.
1: On aime ça. On veut vraiment créer cette passion-là.
0: Exact.
1: Parce qu'on ne l'a pas eu, nous. Il n'y a personne qui nous l'a fait créer. Parce que, peut-être revenir à moi, j'ai exposé beaucoup en Europe ces derniers temps, puis c'est pas pareil. C'est vraiment pas pareil. Là, les gens connaissent l'art, les coûts
0: C'est complètement... c'est différent.
1: comparativement ici.
0: Oui, oui.
1: Puis, non, c'est vraiment pas pareil.
0: Ouais. Il y a une appréciation, on dirait, de l'art, mais qui se développe ici de plus
1: ça
0: en plus.
1: Ça commence à se développer.
0: Ça commence. Et on parle du début de cette petite-là de 7 ans. C'est un début marquant pour elle. Il y a eu un début marquant pour toi aussi. Parce que ta première toile, la première fois que tu t'es dit « Moi, je m'essaye, je le fais », c'était une peinture de la petite chapelle de Lens-au-Percy.
1: De Port-au-Percy.
0: Et tu t'es mis à peindre ça. Et qui est arrivé derrière toi?
1: Grosse surprise. J'avais décidé de... J'étais dans ma deuxième semaine à Port-au-Percy. On avait loué une maison là-bas. Puis, je trouvais le temps long dans la deuxième semaine. J'avais rencontré plein d'artistes. D'ailleurs, je suis ami avec plusieurs artistes là-bas. Puis, j'ai dit, tiens, je suis capable, je vais m'essayer moi aussi.
0: Essayez-moi.
1: Fait que je commence à peindre la petite chapelle de Port-au-Percy. Ça va dire quelque chose à plein de monde parce que cette chapelle-là a fait la première page de la brochure publicitaire de Charlevoix. Puis, je commence à peindre cette chapelle-là, puis à un moment donné, là, je suis rendu dans la deuxième journée, puis ça s'en vient bien, c'est à mon goût, là, je suis content de moi, tu sais. Il y a un de mes amis artistes qui était passé, Stéphane Auric, qui est un peu mon mentor.
0: OK.
1: Puis le frère Stéphane, il dit, ah ouais, beurre épais.
0: Mais ça...
1: c'est demeuré mon
0: style
1: après, parce que t'as vu, je beurre épais.
0: Multicouche, ouais.
1: J'ai continué à l'écouter. Puis à un moment donné, j'ai une main sur l'épaule, puis moi, je m'attends à ce que ça soit ma conjointe. Mais non. C'est Alex Perron.
0: Alex Perron qui a de la famille là.
1: Ben oui, Alex est né là. La maison de sa grand-mère est en face de la maison où nous on louait. Sa mère est l'autre à côté. Puis lui, il a acheté l'autre maison avec sa tante à côté. Fait que moi, je n'étais pas au courant de ça. Tout surpris de voir Alex, moi, il me dit, je la veux.
0: Mais là, il y avait un problème.
1: Là, ça... Elle n'est pas finie. Non, je la veux. C'est ma petite chapelle. J'aime ce que tu as fait à date. Continue. Moi, il faut que je parte aller tourner à Montréal. Mais ma tante est à la maison là-bas. Là, puis t'es ici pour le reste de la semaine. Quand tu auras fini, tu iras le porter à ma tante.
0: C'est vraiment drôle.
1: Donc, c'est...
0: Des débuts quand même.
1: C'est mes débuts comme peintre.
0: Des débuts qui donnent le goût de continuer. Ben merci beaucoup, Michel. Et je te souhaite une fabuleuse exposition demain.
1: Puis,
0: bel événement.
1: On invite vraiment les gens à venir. On a quoi, 25-30 artistes à la galerie.
0: Oui,
1: il y en a vraiment pour tous
0: les
1: goûts.
0: Vraiment.
1: Puis, venez me voir, ça me fait plaisir. J'aimerais ça qu'il y ait une couple de mes tableaux qui soient exposés au Québec au lieu d'être en Allemagne puis en Roumanie.
0: À Vienne et tout. On va faire ça.
1: Venez voir ça.
0: Soyez-y nombreux, vous n'allez pas le regretter, c'est certain. Merci beaucoup, Michel.
1: Ça fait plaisir,
0: bon
1: c'est
0: week-end.
1: Moi qui te remercie, Roxane.
0: Merci. 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
1: Marjolaine Moras, en nouveauté au FM 103.3. Les Franco se terminent demain, il faut en profiter si vous n'êtes pas encore allé faire un tour. Et moi, j'ai des gens qui se sont rendus alors qu'on prévoyait de la pluie, puis ça s'est quand même bien passé. Bon, hier, à la soirée rap, il y a eu pas mal de pluie, mais on n'est pas fait en bois, comme on dit. On peut braver la température aussi, et ça fait de très, très beaux souvenirs. Ce n'est pas froid, au moins. Alors, on peut en profiter, même s'il tombe quelques gouttes. Ce soir, Marilyn Léonard est là à 18h, donc dans quelques minutes, pour ceux qui sont déjà du côté de Montréal. Il y a Cœur de pirate qui est à la salle Wilfrid Pelletier de la Place des Arts à 20h, avec Simon Boisseau. Il reste des billets. Même chose pour Pierre Lapointe à la Maison symphonique de Montréal. Il est là avec l'Orchestre métropolitain pour Dans la forêt des cœurs abîmés. On a également plein d'autres artistes Dead Obies. Il y a Paul Piché au Théâtre Jean Duceppe à 20h également. On a Québec Redneck Bluegrass Project au MTLUS à 20h30. Et à 21h, gratis, Claude Pelgag sur la scène Rogers, 21h pour les Franco. Allez sur francomontréal.com pour tous les détails. Olivier Couture nous chante « Reprendre mon souffle ». On se jase météo-circulation tout de suite après. 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

0: C'est de la petite pluie faible en ce moment. Il y a toujours risque d'averses et d'orages en soirée, minimum de 15. Demain samedi, on aura un peu de tout à l'image de cette semaine, avec des nuages, des possibilités d'averses à 60 % risque d'un orage également, des percées de soleil et un humidex de 25. Pour dimanche, le soleil sera plus présent et les nuages le seront moins, avec un 30 % seulement de possibilités d'averses. Des nuages pour lundi avec 24, mardi, mercredi, alternance de soleil et de nuages. On va les prendre ces deux journées-là. Actuellement, 17 degrés.
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0: Sur la 20 Ouest, après la sortie pour l'autoroute 13, on a un véhicule en panne à droite et accrochage sur la 20 Est après l'entrée de la 32e avenue. Ça bloque la voie de droite actuellement. Les points chauds, pont-tunnel, toujours 50 minutes pour traverser sur la rive sud, 9 minutes l'accès par la 20 Ouest. C'est au ralenti dans le tunnel, de l'autre côté au ralenti également entre Sherbrooke et le boulevard Châteauneuf. Toujours 16 minutes l'accès par la 132 Est. Jacques-Cartier, c'est vers Montréal, puis c'est difficile par choc à par choc dans l'échangeur. Et c'est au ralenti sur toute la longueur du pont. En direction sud, le pont est libre. Samuel de Champlain, on est au boulevard Lassalle. Actuellement, ça se dégage après l'île des Sœurs. En direction de Montréal, c'est lourd depuis le boulevard Chevrier. Bouchon qui perdure jusqu'au début du pont. Ça demeure au ralenti jusqu'au milieu du fleuve. Le pont Mercier, très lourd vers Montréal. On est au début du pont présentement. Et à partir de la rue Herlis, c'est par choc jusqu'à la 20. En direction de la rive sud, c'est une bonne option. 30 ouest, bouchon à Durham, un autre à Cousineau. Et c'est intermittent entre la 20 et la 116. La 20 Est, c'est terminé.
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Dionysac Chico dans votre radio allumée. Ce soir, vous pourrez entendre en rediffusion Flashback 80 avec Sylvain Dion et Marc-André Bruno, suivi du party avec DJ Loupi de 22h à 1h du matin. Lundi prochain, on reçoit l'actrice Carmen Sylvestre pour parler de la pièce Cougar qui peut. Je vous souhaite un excellent week-end, tout le monde. On prend tous les petits moments où il pleut pas pour aller dehors, pour se faire du bien, pour respirer. Je vous souhaite de passer d'excellents moments entre amis et en famille également. Et j'ai déjà hâte de vous retrouver lundi pour une autre émission de Libre comme l'air. On se laisse avec Clément Jacques, Marie-Mé et à l'instant Darren Vaudreuil, numéro 1 de notre top 25 franco. Voici Mauvais garçon. Bye bye tout le monde, à lundi.

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